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0: L'opération Jerrycan ne devait apparaître sous aucun prétexte dans les textos, les échanges de mails. Benjamin avait même ajouté « Vous n'en parlez à personne, même pas à vous-même. » Doc Martens au pied, nous étions tous vêtus de survêtes et de bonnets noirs. Sans oublier les gants pour garantir l'absence d'empreintes digitales. De parfaits cambrioleurs. Benjamin était là pour donner les consignes de départ et assurer le bon déroulement des opérations. Je me doutais bien qu'il ne mettrait pas les mains dans le cambouis.
1: C'est simple, faut tout faire à pied et dans le plus grand silence. Vous vous garez sur le parking de la piscine, la nuit, il n'y a jamais personne. Ça vous fait 5 bonnes minutes de marche avant d'arriver aux acacias. Vous commencez par asperger les bagnoles, choisissez les plus neuves et de préférence des berlines, si vous en trouvez. Après ça, vous foutez le feu. J'ai pas fini. Avant de déguerpir, vous me dézinguez aussi l'abribus.
0: Une fois sur place, les gars se sont vite activés. Geste nerveux, maladroit. Pas évident d'asperger les bagnoles d'essence sans s'en mettre plein les pompes. Silence absolu dans ce quartier résidentiel où toutes les maisons se confondent, comme clonées ou démultipliées numériquement. Pas un pet de vent non plus, juste le bruit ruisselant du liquide. J'ai soudain aperçu la maison des parents de Julie. Estomac crocheté, envie de gerber, la tête qui bourdonne. Qu'est-ce que je foutais là, bordel? Les autres ont sorti de grandes allumettes de barbecue et ont allumé le feu à la première bagnole, puis une deuxième. Moi, rien. Impossible d'agir, de faire le moindre geste. Thibaut, qu'est-ce que tu fous? L'Apollo? Fous le feu à l'Apollo qui est devant toi, putain! Mais rien, juste un bourdonnement. Le tic-tac sourd du sang circulant dans mes tempes. Je commençais à sentir la chaleur des premières bagnoles en feu. La lumière intermittente qui s'en dégageait nous donnait des têtes hallucinées. J'ai essayé de craquer l'allumette. Je tremblais trop pour ça. Fuir, se barrer, courir, laisser tout en plan. Le jerrycan, la masse, mes compagnons. Entendre mon souffle ahuri dans le silence de la nuit. Et puis au loin, un boucan de verre brisé. La lumière de l'incendie qui gagne le ciel. Je ne sais pas combien de temps j'ai pu courir ainsi, peut-être une demi-heure. Un animal traqué, traqué par ses fantômes, son passé. Un animal qui ne pense plus, qui ne voit plus, qui ne sent plus rien. Même les épines de ronces qui pénétraient ma chair à mesure que je m'enfonçais dans le bois, annonçant maintenant la fin d'une civilisation. La fin de cette civilisation. Comblée. Les marronniers. La mauvaise bière. Le canal. La Sinoc. Mon père. Le BN. Et tout ce qui a fait de moi un raté. Devenir personne. Me déraciner définitivement. Exil volontaire. Sans but. Sans destination précise. Juste courir. Les deux pieds qui s'entrechoquent. La rosée nocturne qui lèche mes mollets. Je pourrais courir comme ça pendant des heures, des journées. Sans pause, sans rien avaler. Ne reste de moi que ma respiration brutale. Sinon je ne suis plus rien. Juste un spectre affolé. Une silhouette désarticulée qui longe maintenant une route. Au bord d'un champ, la terre gelée. Colonie de corbeaux. Brume froide et humide. Route droite, sans fin.

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4: Ce qu'il fait bon, fléchir. C'est quoi?
5: Qu'est-ce qu'il fait bon, fléchir?
4: Fléchir.
5: À part les jambes.
6: Devant une personne aimée. Ça arrive souvent avec.
4: Ça ne m'évoque strictement rien. Ça devrait m'évoquer quelque chose, ce qu'il fait bon, fléchir.
5: L'arrêt. Pour mieux réfléchir, c'est ça?
4: Oui, vous parlez d'inflexion. Vous parlez de changement. Or, la question, c'est qu'est-ce qu'il faudrait changer?
6: Les êtres, salut femme ou autre, on part dans quelque chose de tendu, et puis tout d'un coup, on se dit. Mais en fait, ça tient à si peu de choses. Et à ce moment-là, on fléchit, on dit oui, pourquoi pas, tu as certainement raison, puis tout va bien. Ah, puis là, c'est agréable.
5: En effet, par essence, on est des hommes. Bien sûr, bien sûr. Le charme d'une femme. Non, alors là, fléchir, je sais pas, qu'est-ce qu'il faut mieux fléchir? Fléchir, faire fléchir quelqu'un
6: Voilà, non, ça c'est un sens amoureux, moi je dirais simplement ça. À fléchir. Mais bon, au niveau des idées, moi je fléchis effectivement. Alors oui, j'ai une réponse très ferme. C'est-à-dire quand quelqu'un est buté, borné, me dit, par exemple, quelqu'un qui va prôner l'exclusion, des choses très très radicales, je dis, bon allez, d'accord, très très bien, très bien.

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2: 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Curieuse expression.
3: Qu'on les moi.
4: Souvent, l'air va avec la réalité. Quoi. L'air est un reflet de l'aspect est un reflet de la réalité.
3: Ah oh ben non, moi je trouve que l'habit fait pas le moine quand même. Non,
5: oui,
3: moi je trouve que
5: c'est vrai ça.
3: Ça c'est très très vrai. Hein, ouais. On peut très bien avoir l'air con et on n'est pas con. Hein, ça c'est vrai qu'on a tendance à dire oh, ben, il est vraiment con. Hein.
4: Il y a peut-être quand même une petite étincelle au fond des yeux qui fait qu'après tout il n'est pas. Quand il n'y a pas le moindre aspect de vie intérieure, de vie
5: vous,
4: intellectuelle.
5: Vous croyez que vraiment on l'est là.
4: Je pense que oui. Je crois.
3: Puis de toute façon, en toute personne, il y a quelque chose à
4: et
3: découvrir.
4: Et puis en fait, qu'est-ce que c'est d'être sot ? Parce qu'on est sot dans certains domaines et puis on ne l'est pas dans d'autres.
3: Mais voilà, chacun son aussi, domaine. Hein, ça, ouais. C'est... Ouais. Il y en a qui peuvent être très bons en cuisine et puis très bien, très bons au point de vue de tous les artistes et les expositions. Je pense que c'est pas pour ça que
4: mais
3: les
4: oui,
3: uns
4: c'est
3: sont...
4: Vrai.
3: Et c'est vrai que suivant... Quand on est dans une catégorie, on vous qualifie de con ouais. Parce qu'on ne fait pas partie de cette
4: voilà,
3: autre catégorie.
4: Ça, d'accord. On est peut-être pas expert en art, mais on sait très bien faire la cuisine, ou alors on sait pas faire la cuisine, mais on sait coudre.
3: Il faut toute une vie pour découvrir les gens.
4: Il y a toujours
3: un appel, oui. Il faut avoir confiance. De toute façon, on trouve toujours.
4: C'est quelqu'un qui sait très bien mener son ménage, qui élève bien ses enfants.
5: Ben oui, d'accord, mais moi je suis célibataire. Hein.
4: Oui, d'accord, mais...
5: Ça n'a... Et j'ai travaillé tout le temps.
3: De... Vraiment, vous avez
5: oui,
3: rencontré
5: mais...
3: dans votre travail
5: bien, elle savait très bien se débrouiller pour avoir le maximum de choses qu'elle demandait, hein, la personne.
3: Ben, est-ce que vous ne croyez pas que
4: c'est déjà
3: un talent, ça
4: talent,
5: ben
4: ça.
5: Oui, mais ce n'est pas un talent très, très élevé. En sport,
4: ben
5: bah,
4: oui,
5: si, parce
4: donc,
5: qu'attendez, les tennismans, il y en a qui sont remarquables, hein, ça c'est sûr. Hein.

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4: Un taureau. Parce qu'il y avait beaucoup de vent et après elle s'est tombée.
5: Peut-être que il est essoufflé.
6: Moi je disais qu'il souffle. Un animal qui souffle. Qui souffle.
4: Peut-être qu'il a froid, alors il souffle dans ses mains pour se réchauffer. Un taureau qui se prépare à courir parce que il y a en fait quelqu'un qui l'a un peu énervé.
7: Un animal qui crie.
8: Il bâille. Il peut faire comme ça parce qu'il a, peut-être qu'il a sommeil.
9: Un être humain qui crie.
10: Peut-être parce qu'il est en train de ramasser les bouts de bois pour remettre la cabane correctement.
11: Peut-être qu'il n'a plus de souffle.
12: Peut-être qu'il est en train de se réchauffer les mains.
4: Peut-être qu'il a froid, alors il souffle dans ses mains pour se réchauffer.
13: Ah, peut-être que dans la rue, il est parti peut-être faire des courses et que comme il neigeait, il n'avait pas de paire de gants, il essayait de faire ça pour se réchauffer.
11: Peut-être qu'il vient de finir une course et une course rapide et donc
4: peut-être qu'il a couru,
14: peut-être qu'il est épuisé parce qu'il par exemple il peut faire un métier, ramasser du bois, couper du bois, courir.
10: Parce que comme ces bouts de bois ils sont tombés, bah, il est en train de les ramasser et après pour les mettre à la poubelle.
13: Il est fatigué parce qu'il a beaucoup travaillé et quand il a travaillé beaucoup, ça le rend un peu fatigué.
15: Quand il écrit un poème et que quand c'est un long poème, bah, il a mal à la main. Il essaie de... il respire comme un coup et après il reprend.

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2: Bonjour et bienvenue dans Rien à dire, et bienvenue également dans ce mois de mai, celui où il est coutume de dire que l'on peut enfin faire ce qu'il nous plaît. Ma foi, une belle promesse. Invariablement, le mois de mai, dans notre inconscient collectif, c'est des repères, des incontournables. Terrasses des cafés bondées sur les quais, dans toutes les villes de France où il y a des terrasses de cafés, dans des bars situés sur les quais. Et ce cinquième mois de l'année, c'est aussi des rendez-vous immuables.
3: Je déclare ouvert le 52e Festival International du Film de Cannes.
4: Cinquième président de la Ve République, 52% des suffrages exprimés aujourd'hui.
2: Vous l'aurez compris, en mai, on fait donc ce qu'il nous plaît. Et ce qu'il nous plaît, ce serait un peu de soleil, un peu de chaleur. Et c'est justement ce que nous propose May Semonès, chanteuse-compositrice qui nous envoie depuis Brooklyn un album pop, jazzy, bossa nova, chanté en anglais mais également en japonais sur certains morceaux. C'est tout chaud de ce printemps et le morceau que l'on va écouter s'appelle « Dumb Feelings ».

On reste dans l'actualité avec une jeune parisienne qui s'appelle Slow Jane et son titre One Step at a Time. Un morceau que j'ai découvert totalement par hasard, que j'ai trouvé délicieusement 90s, ça m'a rappelé un peu le lycée, j'étais content. Et au moment où le morceau est bien installé, ronronne paisiblement, tire gentiment sur sa fin, il y a ce changement d'accord totalement surprenant qui m'a fait tomber de mon siège. Écoutez bien jusqu'à la fin et on en parle ensuite avec Marie alias Slow Jane.

0: Bonjour Slow Jane.
1: Bonjour Thomas.
0: Ça va bien ?
1: Oui, ça va bien. Et toi ?
0: Ouais, super. J'ai tout de suite bien aimé ce morceau. Je trouvais qu'il sonnait un peu années 90, hein. C'était une volonté ?
1: Oui, absolument. C'est une volonté. Alors, c'est marrant que tu dises années 90. On m'a dit Maisie Star ce week-end et j'y avais pas pensé, mais c'est vrai qu'il y a un peu de ça. C'est une volonté parce que j'ai une approche... on va dire entre guillemets à l'ancienne de la musique. J'ai l'album qui vient, parce que ça c'est le premier single d'un album, j'ai entièrement réalisé avec des vrais instruments, disons. C'est vraiment un album analogique, donc c'est normal que ça sonne un peu vintage, quoi.
0: Et c'est surtout à la fin cet ultime changement d'accord qui m'a complètement scotché. C'est un truc que tu avais écrit dès le départ dans le morceau ou qui est venu pendant l'enregistrement à la fin? Comment t'as eu l'idée de ce dernier accord sur la dernière boucle?
1: Oui, je vois très bien. Alors non, c'est pas dans la version de départ du morceau. La version au début, quand je l'ai écrite, est restée sur la même grille d'accord. Et en fait, c'est en jouant avec mes musiciens, en leur proposant le morceau, je le dis complètement, je n'ai pas la maternité ou la paternité de ce dernier accord. C'est mon batteur qui m'a dit, mais attends, là, si tu changeais le la par un do, ce serait incroyable. Et effectivement, il avait raison, quoi. Il y a rien qui prépare, et je trouve que c'est ça qui fait que ça fonctionne autant. C'est une sorte de surprise, et je trouve que ça donne une couleur aussi vraiment très différente.
0: Merci Marie d'avoir pris quelques minutes pour répondre à mes questions. Sans transition aucune, l'hiver dernier, alors que je dînais avec mes habituels amis et que les discussions allaient bon train, nous nous sommes posé la question suivante. Vous allez voir, c'est assez sympa. Quel morceau passer le jour de nos funérailles ? Oui, on a des sujets de conversation, disons, plutôt légers. Alors que certains imaginaient une chanson un peu blague, un peu pied de nez.
2: Allez, musique !
0: Patrick Sébastien, Carlos, Compagnie Créole, que sais-je, histoire de mettre tout le monde un peu mal à l'aise. D'autres entendaient plutôt quelque chose de festif, dansant. Un peu disco pour que la tristesse inhérente à ce genre d'événement soit emportée dans une fièvre dansante. Moi, pour ma part, j'ai pas mal cherché, rien ne me satisfaisant complètement, quand soudain, j'ai eu l'illumination, l'épiphanie. Voilà, c'est le morceau qu'on jouera pour mon départ vers ma dernière demeure, Coney Island Baby de Lou Reed. Morceau de 1976, avant même ma naissance, quelle ironie!

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1: Allez, rassurez-vous, séchez vos larmes, je suis toujours là. Même si, rien à dire, c'est fini pour aujourd'hui, en espérant qu'on aura su vous mettre la chair de poule, bref, vous séduire. À la semaine prochaine.

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14: Imaginez 150 personnes devant le conservatoire du Blône. C'est la fin de l'été, le 6 septembre exactement. Le ciel est clément et il fait même plutôt bon. Imaginez ces 150 personnes de tous âges, de tous horizons, avec sur la tête un casque audio assez imposant. Vous avez l'image ?
15: Oui.
14: Tout le monde attend la même chose, mais quoi ? Et pourquoi ces casques sur les oreilles ? Mais c'est qu'il s'agit de l'objet essentiel du concept un peu loufoque nommé Happy Manif, qu'a choisi le Triangle pour fêter sa rentrée et ses 40 printemps. Sous forme de déambulation, les 150 convives de cette pièce chorégraphique unique en son genre avancent doucement vers le Triangle afin de découvrir quelques pans de son histoire et son lien fort avec le quartier. Tout cela dans une sorte de faux silence, car vous allez l'entendre, cette manif est plus bruyante qu'il n'y paraît, même si tout le monde est guidé par ce que l'on entend dans le casque. Et oui, en plus de danser, on nous demande d'échauffer nos voix. Et ça donne ça. Alors désolé pour la qualité du son que j'ai récupéré de vidéos de portable. Passons outre ce que peuvent imaginer les passants du quartier, car petit à petit se crée de la complicité. On se regarde davantage, on sourit. Ce terme « Happy Manif » est vraiment bien trouvé. Ça met réellement en joie. Et nous allons de surprise en surprise. Un moment de danse suspendu entre Bruce Chiffard, artiste associé pendant 3 ans, et Hugo, son acolyte. Ou le tour de force du chorégraphe David Roland, à l'origine du concept, qui réussit à diviser cette immense troupe en deux, la moitié du groupe devenant le public de l'autre moitié qui fait le show. On y apprend aussi qu'Étienne Dao y a fait un concert l'année de l'ouverture du Triangle en 1985. Avant de finir sur le plateau, on passe par la salle XL et je crois que c'est mon moment préféré. Écoutez et essayez de deviner ce qui se passe. La joyeuse bande éphémère danse et chante sur un tube des années 80 comme en boîte de nuit. Drôle de bulle temporelle. Alors, si vous entendez parler de Happy Manif, foncez sans hésiter. Je ne peux que vous recommander cette expérience inédite.

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4: Il est 15h sur le 88.1 FM et comme tous les jours cet été, il est l'heure de réécouter une des chroniques de la saison.
5: On a toutes et tous des films qui nous marquent, comme ça. Et on ne sait pas pourquoi. Des années, des décennies après, enfin pour celles et ceux qui ont plusieurs décennies, hein, on s'en souvient encore. Alors je ne parle pas des films qui aujourd'hui sont connus de tous, même lorsqu'on ne les a pas vus. Ces films qui sont entrés dans cette pop culture dont j'aime tant parler. Non, aujourd'hui, j'évoque les autres films, les presque inclassables. Ceux que l'on regarde de temps en temps, tout seul, presque secrètement, pour une petite soirée nostalgie. Ceux qui nous font autant vibrer par leur histoire que par leur moment où nous les avons vus pour la première fois. Alors, j'en ai quelques-uns des films comme cela, qui résonnent plus ou moins avec le Cyril d'aujourd'hui. Dans la rubrique « Moins », je dirais, par exemple, pour donner un premier contre-exemple, il y a quelques jours, je me suis revisionné les aventures de Bukharu Banzai à travers la 8e dimension. Bon, ok, j'ai vieilli, je le sais. Mais le film aussi, hein, il a pris une petite claque. J'ai perdu ce regard naïf, il est vrai, pour être un peu plus critique et avoir vraiment, vraiment beaucoup de mal à le revisionner. Donc, comme je disais, ce serait peut-être le seul contre-exemple que j'aurais. Et puis, il y a ceux dont je ne me lasse pas. Ceux qui resteront à jamais mes petits joyaux cachés. Comme ce film de John Carpenter. Alors oui, John Carpenter, tout de suite, quand on y pense, c'est Halloween, New York 1997, The Thing, Christine, Starman. Mais c'est aussi les aventures de Jack Burton dans les griffes du mandarin. Big Trouble in Little China, sorti en 1986. Je ne sais pas pourquoi, mais bien que ce film, bon, il a vieilli aussi, à chaque fois que je le vois, j'ai de nouveau 13 ans. Et je suis émerveillé par la candeur des effets spéciaux et le mythe de l'anti-héros joué à la perfection par Kurt Russell. Il parle fort, il prend la pose et rate presque toutes les actions qu'il entreprend. Mais il dégage une certaine assurance qui fait qu'on lui pardonne presque tout. Et donc dans ce film, il y a de la magie, des combats, des monstres, et il faut sauver deux jeunes femmes en détresse. Oui, pas de doute possible, nous sommes bien dans les années 80. Et bien que ce film ait donc 40 ans et traîne des valeurs, bon, un peu dépassées et surannées, ben je n'arrive pas à lui en vouloir. L'humour est souvent potache, mais je trouve au film un rythme assez déroutant. Une succession de scènes, un peu comme au théâtre, où l'envie de divertir est toujours plus forte. Une envie de nous emmener dans un paysage fragmenté fait de magie, où ce que l'on s'imagine est plus important que ce que l'on voit. Et mon imagination fertile, à moi, ben, elle fait le reste du travail. Alors ce film a été un échec commercial. Bon, il faut dire que sa sortie au cinéma a coïncidé à quelques jours près avec celui d'Alien le Retour de James Cameron. Mais il a gagné, comme souvent, ses lettres de noblesse geek à sa sortie en VHS. Comment donc ne pas s'émerveiller devant les acrobaties de l'acteur Dennis Dunn, qui est le véritable héros du film, ou ne pas succomber au charme des actrices Susie Pye et Kim Cattrall. Cette dernière, Kim Cattrall, est aussi l'héroïne du second film dont je souhaite vous parler, ma deuxième petite pépite. Il s'agit de Mannequin, sorti l'année suivante en 1987, réalisé par Michael Gottlieb. Alors, l'histoire d'un jeune homme qui donne vie à un mannequin de vitrine dont il tombe amoureux. Histoire inspirée par celle de Pygmalion et Galatée. Oui, on est toujours dans les années 80, avec cette insouciance et ce sentiment que rien ne peut nous résister lorsque l'on accomplit ses rêves. Et je pense que c'est bien pour cela que je les aime, ces films. Juste un soupçon de magie pour donner cette étincelle dont nous avons toutes et tous besoin dans nos vies. Et en parlant d'étincelle, cela me ramène en 1985. Avec cette pépite qu'est le film Une créature de rêve. Weird Science. Où deux jeunes nerds, un vendredi soir d'ennui, décident de réaliser une expérience à la Dr Frankenstein en donnant vie à la femme de leur rêve. Encore une fois dans ce film de John Hughes, avec le regretté Bill Paxton quand même, Kelly LeBrock, Anthony Michael Hall et Robert Downey Jr., tout est possible. Bien sûr, c'est bien connu qu'à 16 ans, il est tout à fait possible de pirater le Pentagone, de dérouter l'électricité de tout le quartier et de la brancher sur une poupée afin qu'elle prenne vie. Bien sûr. Voilà, le plot est là et c'est tout. Après, le reste, c'est... Alors non, pas forcément de l'art, hein, mais c'est juste du fun. De la comédie qui fait la part belle aux geeks. La revanche des laissés pour compte. Alors l'industrie du cinéma va s'en délecter sur des fonds d'aventure à la fois magiques et scientifiques. À l'époque, moi, cela me convenait parfaitement. Je fantasme sur les possibles, la magie, les combats, la science et bien sûr les romances. Quand ce n'est pas l'espace, j'y reviens encore et toujours. Et cette fois, c'est avec le film Starfighter, sorti en 1984 et réalisé par Nick Castle. Alors celui-là, c'est mon petit sanctuaire de bien-être. C'est mon petit chemin vers les étoiles. Bien sûr que les images de synthèse sont complètement dépassées, que l'histoire pourrait tenir sur un post-it et que le personnage de Xur, le méchant, n'est absolument pas exploité. Bien sûr. Mais ce n'est pas ça qui fait de ce film à mes yeux le joyau de ma collection privée. Non, c'est juste, je pense, celui qui m'a permis de devenir celui que je suis aujourd'hui. Celui qui, comme Alex Rogan, le héros du film, s'était pris de jeux vidéo sur une borne d'arcade. Oui, Alex Rogan joue un jeu vidéo de simulation spatiale, seule distraction dans son camping caravaning. Mais ce jeu n'est pas qu'un simple jeu, c'est une porte d'entrée pour le recrutement des meilleurs pilotes de la galaxie. Rien que ça. Et donc, quand Alex va battre le record de la machine, il sera recruté pour combattre l'armada Kodan et partira à la conquête des étoiles. Voilà. C'est certainement pour cela que, quand j'ai été en âge, à peu près le même qu'Alex, j'ai passé autant de temps sur X-Wing. Peut-être. Alors c'est sûr que, lorsque l'on parle des années 80, on pense aux films, aux Aliens, aux Indiana Jones, Star Wars, Ghostbusters, Retour vers le futur. Et il y en a tellement d'autres. C'est dans la pop culture aujourd'hui. Mais moi, je ne peux m'empêcher de penser aux autres. Ceux qui m'ont fait vibrer à un moment, qui ont planté toutes ces petites graines de geek que je suis devenu aujourd'hui. Jack Burton et ses aventures, la magie romantique de mannequins, les sciences bizarres d'une créature de rêve, ou encore l'héroïsme spatial de Starfighter. Ce sont eux, entre plein d'autres, qui m'ont fait aimer devenir geek, qui m'ont bercé à toujours croire en mes rêves, toujours aimer ce qui ne semble pas possible et surtout toujours regarder vers mon étoile.
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0: que c'est complexe en fait de se situer, de savoir ce qu'on parle, ce qu'on ne parle pas. Et bien donc c'est le sujet de la chronique. Si vous deviez vous nommer, par exemple, donc les garçons, vous m'avez dit que vous parliez plus ou moins 4 langues. Toi, Léo, tu as parlé de l'anglais et de l'espagnol, c'est ça, si je ne me trompe pas.
1: Vite fait espagnol, mais surtout anglais.
0: Et donc, en tant que personne qui parle français, anglais, russe, espagnol, si vous deviez vous décrire, vous diriez que vous êtes quoi ?
1: C'est une bonne question, ça, Lucie.
0: Une idée ?
1: On n'est pas polyglotte, parce que polyglotte, c'est quoi ? C'est maîtriser plusieurs langues ? Ou alors, est-ce qu'on l'est ?
2: Non.
1: Sans en avoir conscience ?
2: Non, moi, je suis sûr que non, en tout cas. Je suis sûr que non.
0: Et par exemple, si je vous dis une personne qui parle genre 6 langues, celle-là, vous l'appelleriez comment ?
1: Ah ouais, polyglotte.
0: Polyglotte et 10 langues. Est-ce que vous avez un autre mot ou pas ?
1: Super polyglotte.
2: Ouais.
0: T'es pas loin.
1: Ah, c'est vrai, mais
0: t'es pas loin. Ouais, ouais. On va y venir. Mais t'es pas loin.
1: J'ai envie de tout savoir.
0: Et en fait, on a plusieurs termes pour parler de ça. Donc, tout d'abord, on a le mot locuteur ou locutrice. Je ne sais pas si vous le connaissez. Ça veut dire, selon le Robert, personne qui emploie effectivement le langage, qui parle, donc opposé à auditeur. Donc, c'est une personne qui parle une langue. Nous, par exemple, on est tous locuteurs du français et de l'anglais, puisque vous l'avez tous mentionné. Et une personne qui parle, je mets des guillemets, je mets toujours des guillemets à parle, je vous dirai après pourquoi. Donc, qui parle deux langues et bilingue. Et selon le Larousse, ce mot veut dire qui use couramment de deux langues. Alors, je ne sais pas si vous voyez des problèmes avec cette définition. Moi,
1: j'en vois plein, ouais.
0: Ok, bah super. Donc, tu pourras me dire si tu vois les mêmes que moi. Donc, déjà, un point positif. J'ai noté l'utilisation du verbe « user » et non « parler », que moi, j'avais mis entre guillemets, parce que je le trouve plus inclusif. Et donc, il prend en compte les personnes qui signent dans plusieurs langues des signes, donc c'est-à-dire la langue des signes internationale, la langue des signes française, la langue des signes américaine, etc. Mais on note quand même l'utilisation de « couramment ». Donc, en fait, on peut se poser la question, ça veut dire quoi, couramment ? À partir de quand on considère qu'on parle couramment une langue ? Et aussi, et ça, c'est mon partenaire qui l'a remarqué hier parce qu'il teste toutes mes chroniques en avance, et il m'a fait la réflexion sur le verbe « user de ». Qu'est-ce qu'on entend par « user d'une langue ? » Est-ce que ça veut dire que si, par exemple, je suis anglaise, je viens vivre en France et donc j'utilise tout le temps la langue française, je n'use plus de ma langue maternelle ou alors très rarement ? Est-ce que ça veut dire que je suis plus bilingue ? Pourtant, je sais toujours la parler, cette langue. Est-ce que c'était ça que tu avais relevé, toi, comme problème, entre
1: non,
0: guillemets ?
1: Non, pas vraiment bilingue. Je considère, enfin, en tout cas, je le comprends comme ça. C'est plutôt vraiment s'exprimer dans une langue avec autant d'aisance que sa langue maternelle, en fait, sans effort.
0: Ouais. Et toi, tu dirais, du coup, s'exprimer.
1: Voilà,
0: et donc
1: s'exprimer.
0: Pas user de...
1: Ouais, mais... ouais, c'est ça.
0: Ouais, moi, c'était pareil. C'était le user de. Je trouvais que peut-être on pouvait questionner cette utilisation. Ben, on le demandera aux responsables du Larousse, hein, si on les rencontre un jour. Voilà. Et du coup, une personne qui parle plus de deux langues, donc vous aviez dit polyglotte précédemment, et on a un terme plurilingue. Je ne sais pas si vous le connaissez, et on l'utilise en général pour parler des personnes qui utilisent trois langues ou plus. On entend aussi parfois multilingue, surtout en anglais, parce qu'il me semble, et mes camarades linguistes pourront me corriger si je me trompe, qu'en anglais, ils n'ont pas forcément le mot plurilingue. Et on nous invite, nous, en tout cas en français, à faire la distinction entre multilingue et plurilingue. Donc multilingue, on l'utilise en général pour décrire un pays, une institution ou un endroit qui héberge plusieurs langues. Alors que plurilingue, c'est pour décrire un individu qui emploie ou qui s'exprime dans plusieurs langues. Mais donc du coup, comme je vous disais, je les ai aussi vus utilisés comme synonymes, et il me semble qu'en anglais, on dit multilingue. Et j'avais une autre question, mais en fait, vous y avez déjà répondu. Est-ce que vous connaissez un synonyme de plurilingue ? Et vous l'avez déjà mentionné tout à l'heure, qui commence aussi par un P. Vous avez dit qu'on était...
1: Donc polyglotte.
0: Exactement, c'est polyglotte. Polyglotte est défini par de nombreux dictionnaires comme qui parle plusieurs langues. Vous voyez toujours ce verbe parler. C'est pas hyper précis. Le mot polyglotte vient du grec polus, qui veut dire nombreux, et glotta, la langue. Et on parle aussi parfois d'hyperpolyglotte. Je vous le disais tout à l'heure pour les personnes.
1: Ouais,
0: tu vois, t'as dit super polyglotte. Et nous, on a hyper polyglotte. C'est un terme qui a été rendu populaire par le linguiste Richard Hudson au début des années 2000 pour désigner une personne qui peut employer au moins 6 langues. Mais certains parlent de au moins 10 langues. Donc vous voyez, ces histoires de définition, c'est pas toujours simple, hein. Et moi, c'est parfois un mot que j'utilise pour me définir. Ça dépend de mon humeur du moment. Et certains chercheurs, eux, ont besoin de plus de précision. Donc on a d'autres termes qui existent. Par exemple, on a trilingue, quadrilingue, quintilingue ou même sextilingue, etc., etc.

0: D'ailleurs, si on est multilingue, polyglotte, quadrilingue, on n'est pas obligé d'avoir des compétences équivalentes dans toutes les langues. Moi, par exemple, quand on me demande combien de langues je peux employer, bah, j'ai parfois des difficultés à répondre parce que qu'est-ce que ça veut dire employer ? C'est ce qu'on disait au début. Donc, en général, je différencie entre les langues dans lesquelles je peux avoir une conversation courante et celles dans lesquelles je ne pourrais avoir qu'une conversation plus restreinte, pour l'instant, parce que je continue d'étudier. Et une autre question pour vous, une personne qui n'utilise qu'une seule langue, comment est-ce que vous l'appelez ?
1: Mono quelque chose, monolingue,
2: monolinguistique.
3: Ouais. C'est ce que j'allais dire. Ouais.
0: Et ben 100% de bonne réponse. Félicitations les garçons. Okay. Donc monolingue pour le Robert, c'est une personne qui ne parle qu'une langue. Donc là on a parlé un peu de terminologie. J'espère que je ne vous ai pas perdu. J'ai une dernière question parce que tout à l'heure vous m'avez dit je baragouine, je parle un peu, etc. Comment vous savez que vous parlez une langue? À partir de quand vous dites que vous parlez une langue?
3: Bah pour ma part, je pense que c'est lorsque oui, je suis capable de tenir une discussion à peu près correcte avec quelqu'un. Là, je pense que je peux considérer que je parle une deuxième langue.
1: Ouais, okay. Dans la mesure où la langue est suffisamment respectée pour communiquer. Enfin voilà, où c'est, tu respectes les formes de grammaire, de syntaxe, etc. Tu sais que tu parles la langue. Quand tu respectes ça,
2: ouais. Quand il n'y a pas trop de difficultés, il n'y a pas à forcer pour essayer de parler à quelqu'un, d'interagir.
0: Ouais, je trouve ça hyper intéressant ce que vous avez dit, parce que c'est plus ou moins la définition que j'utilise aussi. Et surtout, Léo, tu as utilisé un mot-clé qui, pour moi, est communiquer. En fait, parce que tant que la communication passe, pour moi, c'est l'essentiel. Et je suis prof aussi, c'est ce que je dis toujours à mes élèves quand ils font des erreurs. Tant que la communication est passée, c'est le principal. Ouais. Parce qu'il faut aussi qu'on, je pense qu'on peut-être qu'on se déstresse un peu par rapport à ça, où on a l'impression d'être un peu nul. Mais en fait, pas du tout. C'est, voilà, faut peut-être sortir des visions de l'institution et se dire que tant qu'on arrive à communiquer, c'est le principal. Et du coup, bah, certaines personnes estiment qu'elles parlent une langue dès qu'elles peuvent employer quelques phrases et avoir une conversation très simple avec des natifs. Donc si on utilise cette définition, ça veut dire que je parlerai 10 langues. Alors que pour d'autres, parler une langue, ça veut dire les parler quasiment parfaitement. Et dans ce cas, je dirais que j'en parle 3. Est-ce qu'on trouve ça complexe ? Ben, on peut dire que oui, on peut dire que non. Moi, je trouve surtout que ça montre qu'on a une certaine marge de manœuvre pour se définir, et ça, c'est plutôt chouette. Moi, par exemple, la définition que j'utilise, c'est un peu une combinaison de tout ce que vous avez dit, et c'est de pouvoir interagir avec des locuteurs natifs de façon spontanée et naturelle sur des sujets divers. Et donc, dans ce cas, je dirais que je parle 6 langues. Qu'est-ce qu'on peut conclure de cette chronique ? Eh bien, on a vu qu'on peut se définir de différentes manières quand on emploie une ou plusieurs langues. Et on a vu également ce qu'employer ou parler une langue peut vouloir dire. On a aussi vu qu'on a plein de définitions, plus ou moins précises, souvent pas très précises, et que parler une langue veut tout et rien dire, ça dépend de l'échelle et du cadre que l'on utilise, et de l'idée que l'on se fait de ce qu'employer une langue veut dire. On retient aussi qu'on a une multitude de termes et que chacun peut se décrire comme il le souhaite. D'ailleurs, si vous voulez des travaux et des définitions plus précis, notamment sur le multilinguisme, le plurilinguisme, je vous encourage à aller voir ce que les chercheurs spécialisés sur ces questions ont fait, par exemple Charlotte Kemp, Clara Martin, Sandra Eladi, Meredith Rowe, Anna Mélik-Sétian, etc., etc. Enfin, dernière chose, on peut aussi réfléchir à notre utilisation du verbe « parler une langue ». Peut-être que les verbes « utiliser » ou « employer » ou encore « s'exprimer » seraient-ils plus appropriés et plus inclusifs. Moi, c'est une réflexion en tout cas que j'ai de plus en plus, surtout depuis que j'étudie la LSF. J'espère que vous avez appris quelque chose et on se retrouve la semaine prochaine. Salut tout le monde !

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17: Bienvenue dans la sauce, la chronique culinaire qui s'intéresse à une bouffe ancrée dans la société. J'ignore si c'est la dépression hivernale qui tire parti de la crise climatique, à moins que ce soit le changement d'heure qui me déboussole complètement, mais à la maison, c'est pas la patate. Alors je scrolle sur les réseaux et je vois défiler par paquets des recettes dites de la flemme. La promesse, se préparer quelque chose de bon et sain, mais sans effort. La réalité, ce qui m'est présenté comme facile, m'a tout à fait l'air insurmontable. Je veux bien qu'une recette de pâtes, ça puisse rentrer dans l'imagerie de la flemme. Mais si pour les accompagner, tu me proposes de cuire des légumes dans un panier vapeur et de sortir le blender pour mixer la sauce de mes rêves, moi je pense juste à la vaisselle qui va m'attendre derrière. Soyons honnêtes, si on doit sortir plus d'une casserole, est-ce qu'on est encore vraiment dans une recette de la flemme? Quand j'étais en études et que je découvrais les joies et la charge mentale de la vie indépendante, j'avais pour tout équipement un frigo, une plaque, une casserole et un lavabo. Oui oui, même pas un évier les amis. Et c'est comme ça que j'ai développé une pure recette de la flemme que je m'en vais vous livrer. J'ai nommé les brocos soba. On commence donc avec des soba, des nouilles japonaises au sarrasin, qu'on envoie en cuisson dans une eau frémissante. Ça nous laisse le temps de tailler le tronc d'un brocoli qu'on va éplucher sobrement. Et on envoie tout ça dans la casserole avant de passer à nos têtes fleuries. Ainsi, soba et brocoli cuiront dans la même eau en parfaite osmose. Je vous laisse ajuster le tempo et la découpe de vos légumes pour trouver la texture plutôt fondante ou croquante qui vous conviendra. Le temps que soba et brocoli atteignent la parfaite cuisson, prenez bol ou assiette, peu importe, préparez un lit de fromage blanc que vous viendrez ensuite assaisonner au choix de vinaigre balsamique et ou de sauce soja salée. Un filet d'huile d'olive peut également être le bienvenu parce que les oméga 3, ça fait toujours du bien. On essore le fruit de notre cuisson, on serre, on touille et on déguste. Et pendant qu'on savoure tout ça, questionnons-nous deux secondes sur l'intitulé « Recette de la flemme ». Flemme. Sentiment de paresse, désir de ne rien faire, avoir la flemme, synonyme fainéantisme. Alors, peut-être que ces créatrices de contenu qui répondent aux trends et aux injonctions de production des plateformes ont une autre appréhension du concept de recette de la flemme. Mais moi, dans mon monde, avoir besoin de recettes, entre guillemets, de la flemme, c'est développer des stratégies pour s'en sortir, pour se nourrir convenablement en optimisant son temps. Parce que en 2019, l'Agence nationale de santé publique publiait un bulletin épidémiologique hebdomadaire sur le temps de sommeil en France. Je cite les conclusions. Si le temps de sommeil total sur 24 heures est proche de 7 heures en France, une proportion cependant élevée de Français et Françaises dorment moins de 6 heures, sont en dette ou en restriction de sommeil. En 2022, un sondage IFOP est publié. Près de la moitié des Français et Françaises se sentent fatigués, démoralisés, stressés et irrités. C'est-à-dire que même si vous n'êtes pas en train de vous essouffler à la préfecture pour renouveler vos papiers, de vous débattre avec la MDPH pour prouver que vous êtes assez handicapé, ou de serrer les clés dans votre poche en rentrant le soir chez vous, ou mille autres facteurs dont je ne peux pas faire la liste exhaustive ici, bah ça veut dire que même si vous n'avez pas d'autre combat que celui-là, on est fatigué en fait. Alors bon, on y a droit à ces petites recettes pour nous remonter le moral rapido pesto.

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0: complètement. Il y a quelque chose qui a sauté là-dedans, je sais pas. Je pense que c'est parce qu'inconsciemment, j'ai eu l'impression de perdre le contrôle. De perdre le contrôle sur toutes les choses dans lesquelles j'étais impliqué, sur tous les éléments de ma vie. Tout ça m'a plongé dans un état de colère absolument indescriptible. C'était insoutenable. C'est comme être enfermé dans une boîte sans lumière dans laquelle le temps s'arrête.
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2: Bonjour et bienvenue dans Rien à dire, le podcast qui vous fera partir au grand galop et hennir de plaisir. Car oui, aujourd'hui, nous allons consacrer toute cette émission aux chevaux sauvages. Parlons de Mustang aujourd'hui. Pas la voiture iconique conçue à Detroit, Michigan, ni la guitare Fender rendue célèbre par Kurt Cobain, entre autres. Non, parlons du Mustang, ce cheval vivant à l'état sauvage dans l'Ouest américain. Descendant des chevaux domestiqués importés par les conquistadors espagnols, ces braves équidés ont repris leur liberté, préférant encore vivre à l'état sauvage en petits groupes dans l'immensité des grands espaces américains. Cette quête de vie sauvage, ce symbole d'émancipation, de liberté retrouvée du Mustang, a été une grande source d'inspiration pour musiciens, écrivains et cinéastes en tout genre. Comme par exemple dans ce classique folk de 1971, A Horse With No Name par le groupe America.

C'était A Horse With No Name. Et petite anecdote de geek, sachez que c'est cette chanson qu'écoutent Homer et Marge Simpson lorsqu'ils veulent passer un moment tendre à deux sur leur petit radiocassette. Saison 18, épisode 8. Un autre garçon à être fasciné par ces chevaux sauvages, c'est Vincent, alias My Name Is Nobody. Musicien nous venant tout droit de la ville des petits beurs et du beau jeu, à savoir Nantes. Son dernier album, en 2024, contient justement une chanson intitulée Mustang. On l'écoute et on en parle ensuite avec lui.

0: Alors, bonjour Vincent, ça va?
1: Tu vas bien?
0: Ben ouais, super, écoute. On vient d'écouter cette chanson Mustang. C'est un cheval qui fascine beaucoup. Est-ce que toi, c'est quoi ton rapport? Pourquoi t'as eu envie de parler de ça?
1: J'ai eu envie de parler de ça parce que... Alors, j'ai un rapport à l'animal en général, le cheval, quoi. Parce que j'en ai fait beaucoup quand j'étais plus jeune. Quand j'avais 10-12 ans, j'ai lu toute une suite de livres d'une autrice qui s'appelle Marie O'Hara, et le premier c'est Mon ami Flicka, et ensuite il y a Le fils de Flicka, et donc ça se passait dans le Wyoming, et c'était dans un grand ranch avec des chevaux, avec des Mustangs, et donc depuis ce moment-là, j'ai toujours eu envie d'aller dans le Wyoming et puis d'aller voir des Mustangs, ce que j'ai fait en 2016. J'étais parti faire des randonnées avec un ami musicien là, et sur le retour on est parti d'un parc qui est tout au nord-ouest du Montana qui s'appelle

0: tu veux pas que je te fasse un petit chorus avant, et voilà, donc il m'a fait ce chorus auquel je ne croyais pas du tout au début, et la personne qui a mixé le disque quelques mois après m'a appelé en me disant mais génial le solo de saxo, voilà. J'ai réécouté la chanson et je me suis dit qu'on pouvait plus avoir ce texte-là avec ce solo, ça allait pas du tout. Et ce solo de saxo m'a donné envie d'une grande liberté. Et ça m'a, j'ai vu un cheval courir et je me suis dit tiens, je vais écrire sur ces Mustangs que j'adore. Voilà. C'est... En fait, le saxophone m'a bizarrement amené à avoir des chevaux galopés dans les plaines du Wyoming.
1: Merci Vincent d'avoir pris ces quelques minutes pour

0: parlons maintenant d'une série d'animation qui s'appelle BoJack Horseman, parue en 2014 sur Netflix, qui se déroule dans un Hollywood parallèle où êtres humains et animaux humanisés, anthropomorphes, c'est le terme exact, se côtoient indifféremment. BoJack est justement un cheval Mustang, acteur vedette dans une série à succès des années 90, tentant de faire son comeback après des années d'errance. Une série qui parle donc de vanité, de solitude, de dépression et que j'ai adoré au point de regarder plusieurs fois ces 6 saisons. J'ai malheureusement trouvé peu de gens dans mon entourage avec qui partager mon amour de cette série. Néanmoins, un jour, alors que je donnais des cours à des étudiants en audiovisuel, j'ai fait ça peu de temps, c'était pas trop mon truc, le sujet BoJack Horseman arrive dans la conversation avec une jeune étudiante prénommée Emma. Je lui déclare alors comme ça
1: « Ah mais moi je suis le plus grand fan au monde de BoJack Horseman !»
0: Et là, elle a eu ce geste, elle a doucement levé la manche de son pull et elle avait BoJack lui-même tatoué en énorme sur tout le bras. Alors oui, ok, mea culpa, c'est toi la plus grande fan du monde de BoJack, je l'admets. On entend le thème du générique derrière moi, je vous propose, moi, d'écouter la petite chanson de fin dont les paroles font un peu le pitch de la série. C'est interprété par Group Love et ça s'appelle Back in the 90s.

0: rien à dire, c'est fini pour aujourd'hui, en espérant qu'on aura su vous faire galoper dans des plaines infinies, bref, vous séduire. À la semaine prochaine.
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Il n'y a pas de secret, quoi. Il n'y a pas de secret, il y a une vérité simple, sobre, cru, quoi. Un truc... Alain, la horde du contrevent, tu la réussiras uniquement, quoi. Uniquement si tu t'isoles. Si tu t'isoles, quoi. Tu comprends ce que ça veut dire, isole? Isola, l'île, quoi. Tu crées ton île et tu l'évases au maximum, quoi. Il faut que les gens soient extrêmement loin de toi, mais loin parce que ton univers sera vaste, quoi. Sera immense, sera énorme univers, quoi. L'énorme puissance d'univers, quoi. Faut que Caracol, il existe en toi complètement, que Ertov Strocknis, il soit toi, quoi, que Piedro de la Roca, tu le deviennes. Et la goutte aussi, tout l'univers et tout le vent, que tu vives complètement là-dedans, quoi. C'est ça qu'il faut, il n'y a que ça qu'il faut, quoi. Et que tu restes collé au vent, collé au vent, collé au vent, quoi. Et que tu te battes et que tu ne fasses aucune concession sur le reste. Tu oublies tout, quoi. T'es pas consultant, t'es rien. La consulting, c'est de la merde, quoi. La seule chose qui a de la valeur, c'est quand t'es capable de faire un chapitre comme celui-là, quoi. Ça restera, ça mérite que tu vives, quoi. Tu peux vivre pour écrire ça, ouais. Là, ça mérite que tu vives, quoi, tu vois. Là, t'es pas né pour rien, t'es nécessaire, quoi. T'es pas surnuméraire, comme dirait Sartre, t'es pas superflu, quoi. Là, t'as une nécessité quand t'écris ça, quoi. La nécessité d'être, quoi. Et c'est ça qu'il faut tenir, mec. C'est ça qu'il faut putain de tenir, quoi. Lâche pas le morceau. Tu fais pas enculer, tu fais pas disperser, tu fais pas fragmenter, tu fais pas de concession, quoi. Y a pas de concession avec la vie, quoi. Y a pas de concession, quoi. Tu vis, il faut vivre à fond.

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4: Bonsoir, bienvenue sur Semillas Latinas, cette traversée radiophonique mensuelle qui vous emmène en Amérique latine et dans les Caraïbes à la découverte de la richesse culturelle et des réalités contemporaines de cette région.
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6: Et ce soir, c'est Paloma Petri chez Manon Média à la présentation et nous ouvrons un cycle de 3 épisodes sur les migrations et les diasporas latino-américaines dans le monde. Nous commencerons ce premier épisode par le sujet à la fois classique mais surtout brûlant au regard de l'actualité, les diasporas et migrations latino-américaines aux États-Unis. Mais pour commencer, partons pour un tour de l'actualité chaude.
4: Et on commence par un événement majeur de ce début d'année. Difficile de passer à côté vu le thème du jour, c'est l'intervention de Donald Trump au Venezuela. Officiellement, il s'agit de lutte contre le narcotrafic. Officieusement, il s'agit surtout de pétrole. Des barils, beaucoup de barils, sous le sol vénézuélien. Juste après l'attaque, Trump se félicite et lâche cette phrase glaçante. « Ce qui s'est passé hier soir est incroyable. Nous devons le refaire. Nous pouvons le refaire. Et personne ne peut nous arrêter. » Pour justifier cette intervention, Trump revendique ce qu'il appelle la doctrine Donroe, un jeu de mots pour un recyclage idéologique. Donroe, c'est Monroe remixé version Trump, mais la doctrine Monroe, formulée en 1823, naît pourtant dans un tout autre contexte, celui de la fin de la colonisation européenne en Amérique latine. À l'origine, elle ne vise pas à dominer la région, mais à dire aux puissances européennes « restez hors des Amériques ». Sauf que cette doctrine va être profondément transformée. Au début du XXe siècle, avec Roosevelt et son corollaire, elle devient un outil d'intervention directe. Elle sert à justifier des ingérences répétées, comme au Nicaragua, au Guatemala ou au Chili. La version Donroe revendiquée par Trump pousse cette logique à son terme. Il ne s'agit plus seulement d'influencer, mais d'assumer une tutelle. Voilà le cadre, et c'est exactement dans ce décor-là que s'inscrit l'actualité migratoire dont on va parler ce soir. Ensuite, direction le Chili. Le 14 décembre dernier, le pays a élu un président d'extrême droite, José Antonio Kast. 35 ans après la fin de la dictature de Pinochet. Participation record, 13,5 millions de votants grâce au retour du vote obligatoire. Comme quoi, quand tout le monde vote, parfois tout le monde vote mal. Kast a été félicité par Donald Trump et Javier Milei. On ose à peine imaginer le groupe WhatsApp. Pendant la campagne, il a soigneusement rangé son admiration pour Pinochet, qu'il assumait encore en 2017, pour se concentrer sur les thèmes qui marchent, la sécurité, l'immigration, les frontières. Au programme, prison de haute sécurité dans le désert, expulsion massive, mur avec le Pérou et la Bolivie. Du déjà vu, mais bien rebrandé. Petit détail qui n'en est pas un, son frère a été ministre sous Pinochet. Mais rassurez-vous, on ne parle surtout pas de dictature, on parle d'ordre. Ce retour de l'extrême droite, ce n'est pas un accident. Le Chili a longtemps servi de laboratoire économique. Et dès les années 70, après le coup d'État, des économistes chiliens formés à l'université de Chicago, les fameux Chicago Boys, y ont testé des politiques de privatisation massive et de dérégulation sous le régime autoritaire. Aujourd'hui, le laboratoire ressort une nouvelle version, ultra-libérale, ultra-sécuritaire et surtout très nostalgique.
6: Et parmi les trucs anciens ressortis du placard ces derniers temps, le Mercosur, en négociation depuis les années 90. Le Mercosur, donc ce traité de libre-échange de biens et services entre l'Union européenne et les pays du cône sud, Brésil, Uruguay, Paraguay et Argentine, devait être signé samedi. Et c'est une mauvaise nouvelle, et évidemment pas que pour la France. Ce traité fait de l'Amérique du Sud l'arrière-cour des firmes multinationales chimiques et pharmaceutiques qui écoulent les produits phytosanitaires interdits en Europe. D'après plusieurs ONG, et dont Mediapart a pu consulter les données, le volume de produits phytosanitaires retirés du marché européen mais exportés dans le reste du monde a connu une hausse de 50%. Donc pendant que la santé des populations, des sols et des terres seront impactées, ainsi que la survie économique des petits paysans, l'agrobusiness très poteau avec les exportateurs de produits Bayer s'en sortiront magistralement bien. La région andine de la Patagonie argentine, connue pour ses lacs glaciaires et ses forêts primaires, est en train de brûler. Plus de 15 000 hectares ont été détruits par les flammes en 11 jours. Les feux de forêt ravagent chaque été la Patagonie, avec une intensité accrue depuis 2020, selon Greenpeace Argentine. Changement climatique, ça c'est certain, mais pas que. Les ONG alertent sur le fait que ces feux sont profondément politiques. Et pour cause, le président d'extrême droite argentin, Javier Milei, a opéré des coupes budgétaires drastiques en matière de prévention des incendies, ce qui signifie donc moins d'entretien, moins de formation et moins d'équipement pour lutter contre.
4: Et enfin, pour finir cette revue de presse, l'Amérique latine se lance dans l'intelligence artificielle. Courrier International revient sur le lancement de LATAM GPT, une IA développée par le Chili et le Brésil pour gagner en autonomie technologique et cesser de se faire raconter par les autres. Mais alors que l'UNESCO alertait déjà en 2024 sur les biais racistes, sexistes et homophobes des IA, le projet assume un parti pris clair, celui d'une intelligence artificielle qui est moins obsédée par la performance technique que par la compréhension des contextes locaux en Amérique latine. Ce n'est donc pas un concurrent à ChatGPT, mais une IA plus au fait des réalités sociales. Franchement, on prend.
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6: Palo, en ce moment, je suis obsédée par Bad Bunny et son morceau Nueva Yol. Dedans, il critique assez frontalement la politique migratoire de Donald Trump justement dans la fin du morceau, il met même en scène un faux discours radio du président américain qui s'excuse auprès des immigrés. Il lui fait dire « ce pays n'est rien sans eux, sans les Mexicains, Dominicains, Portoricains ». Et c'est pas tout, il a récemment annulé plusieurs concerts aux États-Unis pour éviter que des raids de la police de l'immigration ne visent son public, qui en ce moment se défoule, comme t'as sûrement pu le voir aussi. Je me suis dit qu'en vrai, ça c'était assez paradoxal avec ce qu'on a appris dans les manuels d'histoire, comme quoi les États-Unis étaient un pays de migrants, multiculturels, aux frontières ouvertes pour que tout un chacun puisse profiter de l'American Dream.
4: Oui, et Bad Bunny, il a carrément raison. Les États-Unis, ça s'est clairement construit avec et par les migrants et les vagues migratoires. Des premiers colons irlandais sur les terres amérindiennes au XVIIe siècle, puis européennes, japonaises, chinoises et plus récemment cubaines et vénézuéliennes. Et les latino-américains aussi ont une histoire riche avec les États-Unis, même si on en a un peu moins entendu parler. D'ailleurs, il existe bien la catégorie hispanique et latino-américain qui regroupe tous les ressortissants hispano-américains et d'Espagne sur le formulaire à remplir pour rentrer aux États-Unis.
6: En me renseignant, j'ai appris que les latino-américains aux États-Unis, ce sont déjà les mexicano-américains. Eux, qu'on connaît aussi sous le nom de Tex-Mex ou Chicano, habitent depuis longtemps dans les territoires frontaliers du Mexique. Donc soit ils sont descendants des peuples texans, lorsque le Texas était encore mexicain, en 1846, et d'ailleurs qui étaient eux-mêmes descendants des peuples amérindiens et de créoles espagnols, soit ces mexicains-américains font partie de ces mexicains qui émigrent aux États-Unis depuis la Seconde Guerre mondiale, grâce ou à cause de différents traités économiques passés avec les États-Unis. Aujourd'hui, ils représentent 40 millions de personnes. Et ils entretiennent un rapport assez ambivalent aux États-Unis et au Mexique. Et ils sont assez porteurs d'une culture assez hybride.
4: Et les latino-américains, c'est aussi toutes les autres personnes qui ont migré aux États-Unis depuis les années 90 et 2000, en venant de Porto Rico, du Guatemala, du Salvador, Honduras, Colombie, Venezuela, Cuba, Équateur. Et c'est d'ailleurs suite à toute cette vague d'immigration que la communauté est devenue récemment la première minorité ethnique aux États-Unis, devant les Afro-Américains. Bon, je dis cette vague, mais il y a différentes raisons et vagues qui les ont poussés à migrer selon leurs origines. Déjà, beaucoup ont fui l'autoritarisme et les dictatures, par exemple les Salvadoriens qui ont fui Nayib Bukele, ou alors encore les Vénézuéliens qui ont fui Nicolas Maduro. D'autres fuient aussi la violence des gangs d'Amérique centrale, les maras, mais aussi les cartels de drogue, dont les réseaux sont d'ailleurs souvent très imbriqués avec les gouvernements autoritaires de leur pays. Mais d'autres ont aussi fui pour des raisons économiques. Beaucoup des vagues d'émigration découlent de la globalisation des marchés de l'emploi, suite à des accords commerciaux avec le Nord global comme le Mercosur dont on a parlé, ou encore l'ALENA dans les années 90, qui ont été assez défavorables pour les économies d'Amérique du Sud. Et ces accords ont été aggravés par la situation de dépendance dans laquelle sont ces pays et conjugués à une mauvaise gestion politique qui a conduit à des situations économiques qui rendent aujourd'hui leur vie quotidienne carrément impossible. On a l'exemple connu de Cuba où il y a près de 5% de la population cubaine qui est partie aux États-Unis entre 2021 et 2023, ou encore l'exemple du Venezuela avec les 8 millions de Vénézuéliens qui sont partis ces 10 dernières années.
6: Donc pays d'accueil pendant longtemps, mais là les derniers gouvernements ont quand même pris un tournant assez radical, et pas que sous Trump, Obama et les deux présidents Bush avant lui. Il y avait un premier bout de mur qui avait été posé en 1994, et depuis ce sont plus de 1700 km de murs qui ont été posés sur les 3000 km de frontières avec le Mexique. Donc l'année 94, elle marque aussi un tournant avec l'opération Gatekeeper qui a militarisé la frontière, qui désormais est pensée comme une menace à contenir. Donc après des décennies d'ingérence politique et économique états-unienne en Amérique latine, qui ont fragilisé ces pays et ont créé les conditions même de ces départs massifs, les États-Unis décident de tout refermer.
4: Mais surtout, depuis plusieurs années, les États-Unis décident d'externaliser la gestion de l'asile. On a Washington qui a ouvert des centres de gestion de migrants en Colombie et au Guatemala. Officiellement, l'idée, c'est favoriser l'immigration légale et de protéger les exilés des passeurs. Mais dans les faits, ça permet surtout de trier, de filtrer et de refouler en amont avant même que les personnes n'arrivent sur le sol américain. Donc pour éviter un afflux à la frontière, l'administration américaine va déplacer la frontière elle-même en Amérique centrale, où elle paye différents gouvernements pour qu'ils militarisent leurs propres frontières.
6: Résultat, le couloir migratoire qui va de la Colombie et du Venezuela jusqu'au Mexique en passant par l'Amérique centrale devient encore plus dangereux et mortel. Les routes s'allongent, deviennent de vrais guet-apens, à l'image de la jungle du Darien, ou bouchon du Darien comme l'appellent les autorités, entre la Colombie et le Panama. C'était 1,5 million de personnes qui le traversaient encore en 2023. Et maintenant qu'il est en train d'être fermé, et bah, du coup se multiplient les situations dangereuses pour l'éviter.
4: Mais les migrants continuent quand même de traverser la frontière états-unienne illégalement, par millions chaque année. Depuis le mandat de Trump de 2025, ça s'est encore plus durci en revanche. On a l'ICE qui n'est plus seulement une police de l'immigration, ça fonctionne aujourd'hui comme une véritable industrie d'expulsion avec une logistique très millimétrée. On a des personnes qui sont arrêtées à New York ou à Philadelphie, qui sont transférées vers des centres de détention complètement

0: déjà présente aux États-Unis de rester légalement lorsque leur pays traversait une crise politique, économique ou humanitaire. Même logique avec la fin du programme Parole, qui permettait à certaines personnes, notamment originaires d'Amérique latine, d'entrer légalement sur le territoire américain. Bref, en supprimant ces dispositifs, l'État ne ferme pas la migration, il fabrique des sans-papiers. Et aujourd'hui, ce sont près de 50 000 personnes qui sont enfermées dans des centres de détention. Et l'ICE affiche un objectif chiffré d'un million d'expulsions.
1: Voilà pour le cadre. Pour mieux comprendre de quoi il en retourne, ce soir, on va avoir une interview de Cléa Fortuné, qui est spécialiste des relations États-Unis-Amérique centrale et de la frontière mexicaine, menée tambour battant par Sylvie Astré. On continuera ensuite avec une fiction sonore concoctée par Manon et Mickaël, qui vont nous emmener justement à la frontière, à la rencontre des Chicanas et Chicanos, suivie d'une chronique de Sylvie sur les patronas, ces femmes qui aident les migrants qui ont emprunté le fameux train migratoire appelé la Bête. Et pour finir, Astrée nous emmènera en immersion dans les barrios à la découverte de tout ce que les latinos ont apporté à l'urbanisme états-unien.
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0: Et c'était le son Tierra Santa qui mélange le style urbain du rappeur argentin Trueno avec la voix emblématique du chanteur traditionnel Victor Heredia. La collaboration entre ces deux artistes de générations et de genres différents donne naissance à un morceau assez puissant qui dénonce les dictatures militaires et les injustices sociales. Et maintenant, place à l'interview avec Astrée et Sylvie. Vous recevez ce soir Cléa Fortuné. Bonsoir.
1: Depuis son retour à la Maison Blanche en 2025, Donald Trump a renoué avec sa politique ultra répressive en matière migratoire menée durant son premier mandat, qualifiant l'immigration d'invasion. Il a replacé au premier plan l'ICE, la police états-unienne de l'immigration, accusée de nombreuses dérives. Donald Trump fait également pression sur ses homologues latino-américains pour contrer l'immigration irrégulière. Et pour en parler ce soir, nous recevons au micro de Semillas Latinas Cléa Fortuné. Bonsoir.
2: Bonsoir.
1: Vous êtes politiste et américaniste, maîtresse de conférences à l'Université Savoie-Mont-Blanc et spécialiste de la frontière États-Unis-Mexique. Est-ce que pour commencer, vous pourriez peut-être nous expliquer ce que c'est cette ICE, cette controversée police de l'immigration états-unienne qui fait un peu le tour des réseaux sociaux ces derniers temps ?
2: Oui, alors ICE, c'est une agence fédérale, c'est Immigration and Customs Enforcement, et elle a pour mission de renforcer la surveillance et les procédures d'expulsion des personnes qui sont en situation irrégulière aux États-Unis et que l'administration actuelle considère comme des menaces pour les États-Unis. C'est une agence qui a été créée en 2003 et qui fait partie du département de la sécurité intérieure, qu'on nomme Department of Homeland Security, et qui avait été créée suite à une restructuration des agences après les attentats terroristes de 2001. Donc, aujourd'hui, ICE compte à peu près 20 000 agents. Mais c'est un chiffre qui est en croissance puisque l'administration Trump est en train de mener une campagne de recrutement assez massive et pour inciter les gens à

0: postuler pour devenir agent de ICE. L'administration offre des primes allant jusqu'à 50 000 $ ou encore de rembourser les emprunts étudiants. Donc en fait, le budget de ICE est en constante évolution depuis 2003, hein, ça ne date pas de Donald Trump, mais voilà, il y a quand même un focus aujourd'hui sur ICE sous la deuxième administration Trump.
1: Oui, on voit qu'il y a beaucoup de moyens qui sont dédiés à cette agence. Et souvent, on relie l'ICE à Trump, parce que enfin, c'est sous son mandat, en tout cas, qu'on en a le plus entendu parler, sachant que déjà, lui-même construisait un narratif assez péjoratif par rapport aux communautés latino-américaines. Mais on est d'accord qu'il ne s'attaque pas que à cette communauté-là. Et aussi, quels motifs peuvent justifier le contrôle d'une personne par un agent de l'ICE?
0: Alors, pour revenir sur le narratif, c'est vrai que en fait, le narratif de Donald Trump associe les migrants à des criminels. On a cette rhétorique de l'invasion aussi, dont vous parliez en introduction. La rhétorique de l'invasion, elle est pas nouvelle, mais elle est accentuée sous l'administration Trump. Alors qu'en fait, en réalité, la population des personnes en situation irrégulière, elle est à peu près stable depuis une vingtaine d'années. Pour vous donner quelques chiffres, entre 2007 et 2023, cette population des personnes en situation irrégulière a oscillé entre 12 millions et 14 millions. Donc c'est un chiffre qui reste quand même trop élevé pour l'administration de Trump. Il a critiqué les administrations précédentes hein, d'avoir pratiqué des politiques de frontières ouvertes. Et c'est la raison pour laquelle il mène ses campagnes d'expulsion massive à travers l'agence ICE, qui s'attaque aux latinos, mais pas que, en effet. À l'origine, les agents de ICE devaient s'attaquer aux personnes en situation irrégulière criminelle, donc comme membres de gangs, par exemple, ou trafiquants de drogue, des kidnappeurs, etc. Mais en fait, dans les faits, les agents s'attaquent plus largement à n'importe qui, puisque les motifs pour arrêter quelqu'un, c'est le profilage racial. Donc c'est dès qu'il y a un soupçon qu'une personne est en situation irrégulière sur le territoire, bah, les agents de ICE peuvent l'arrêter. Donc la cible, c'est vraiment n'importe qui. Il y a même une chasse aux immigrés qui sont en situation régulière aux États-Unis, qui sont intimidés, qui sont parfois expulsés et qui n'ont pas de recours par la suite.
2: Et donc, comme vous disiez, souvent, c'est aussi des techniques très violentes, très répressives, qui sont employées par les agents de l'ICE, qui sont aussi souvent très médiatisées dans cette volonté de l'administration de Trump aussi de faire campagne, d'attirer de nouvelles personnes, de recruter, quoi, et de semer la peur, en quelque sorte. Et, selon vous, comment ces opérations affectent concrètement l'organisation quotidienne et spatiale des communautés ciblées? Et est-ce qu'on assiste même à des stratégies d'évitement, voire de réorganisation territoriale pour les communautés qui peuvent être potentiellement impactées par cette violence?
0: Oui, alors les stratégies qui sont adoptées par les personnes en situation irrégulière, c'est des stratégies qu'elles adoptaient déjà avant, parce que les agents de ICE patrouillent déjà depuis que l'agence a été créée. Alors, ils étaient plutôt dans les États qui accueillent les populations en situation irrégulière, par exemple en Californie, en Arizona, etc. Et en fait, ces personnes avaient déjà adopté certaines stratégies ou avaient déjà été arrêtées par ces agents. J'ai mené des entretiens avec les populations frontalières sous la première administration de Trump et j'avais rencontré une mère qui avait déposé sa fille à l'école et qui avait été arrêtée par un agent de l'immigration et détenue pendant plusieurs semaines avant de pouvoir sortir grâce à des associations, des ONG qui lui avaient fourni un avocat. Donc c'était non sans mal. Et aujourd'hui, en fait, c'est la même chose qui se passe. Hein. Cette peur, elle est quand même renforcée parce que les agents de ICE sont maintenant partout sur le territoire états-unien. Ils sont plus seulement à la frontière. Ils n'étaient pas que à la frontière, mais quand même principalement dans les États frontaliers. Et maintenant, c'est vraiment dans l'intérieur des États-Unis. Donc les personnes en situation irrégulière, bah, c'est aussi des travailleurs, des travailleuses. Aux États-Unis, on prend beaucoup la voiture pour aller au travail. Donc, est-ce qu'on essaye de trouver des nouvelles routes pour pouvoir aller au travail et en essayant de passer à travers les contrôles? Il y a toujours cette peur de se faire arrêter, que ce soit sur le trajet ou même devant son travail. En fait, les raids sont conduits partout. Ils sont conduits dans des parkings, ils sont conduits devant même les cours de justice d'immigration. Et dernièrement, j'ai pu aussi parler à une professeure qui enseigne dans une université en Californie, et elle me disait que certains départements d'université, dont les étudiants sont à majorité latinos, ont carrément basculé leurs cours en ligne pour permettre quand même aux étudiants de continuer leurs études sans courir le risque de se déplacer et de se faire arrêter.
1: Ah oui, c'est fou quand même, on arrive à des levels assez alarmants. Vu que vous avez travaillé aussi sur les dimensions urbaines de la frontière, on se demandait comment ces dispositifils sécuritaires, donc de l'ICE, transforment-ils les villes américaines frontalières? Est-ce qu'on peut parler par exemple d'une militarisation de l'espace urbain? Et quels sont les impacts sur la morphologie urbaine, la vie quotidienne et l'économie locale?
0: Déjà, ce qu'il faut savoir, c'est que la frontière États-Unis-Mexique, c'est l'un des espaces les plus traversés au monde, que ce soit par les marchandises, les populations transfrontalières qui vivent d'un côté et travaillent de l'autre, qui ont de la famille des deux côtés. Donc les liens historiques, hein, familiaux, sociaux, culturels, économiques, sont vraiment très forts à la frontière. Et en fait, on assiste à une transformation physique de la frontière depuis les années 90, puisque c'est là que les premières barrières ont été érigées. Et ça a commencé à transformer, alors déjà, l'environnement, hein, physique de la frontière, avec des problématiques sur la faune et la flore sauvage. Mais ça a aussi transformé les pratiques de mobilité des résidents qui, avant, passaient d'un côté ou de l'autre sans se poser la question de dans quel pays ils se trouvaient. Cette frontière, elle a été renforcée davantage suite aux attentats de 2001, où on a eu davantage de barrières physiques qui ont été mises en place, mais aussi une barrière virtuelle. Et la barrière virtuelle, c'est tout ce qui est système de surveillance avec les drones, les capteurs de mouvement, etc., et qui permettent aux agents fédéraux, donc que ce soit la patrouille frontalière ou les agents de ICE, de les aider à patrouiller et à arrêter les personnes qui traverseraient. Donc oui, on peut parler d'une militarisation de la frontière. C'est pas quelque chose qui est nouveau. Les chercheurs parlent de militarisation de la frontière déjà depuis les années 80-90. Mais aujourd'hui, cette militarisation, elle est vraiment sans équivoque, puisque en juillet 2025, Trump, il a signé une loi qui s'appelle la One Big Beautiful Bill Act, et qui consacre un budget pharaonique à l'agence ICE et aussi au déploiement de militaires à la frontière. Donc le département de la Défense, qui a d'ailleurs été renommé département de la guerre, a envoyé plus de 7 000 militaires à la frontière dans le cadre de cette loi. Donc la militarisation de la frontière, elle est vraiment très importante aujourd'hui. Et ce qui est vraiment nouveau, c'est qu'il y a aussi une militarisation de l'espace intérieur des États-Unis au-delà de la frontière États-Unis-Mexique, puisque les agents de ICE sont déployés dans l'intérieur des États-Unis. Donc ça, c'est vraiment quelque chose qui est nouveau. Et vous posez la question de l'impact sur l'économie locale. Alors si on parle de la frontière en tant que telle, ça a des effets un peu contradictoires, je dirais. Parce que la mise en place des dispositifs sécuritaires, le déploiement des agents fédéraux aussi à la frontière, la construction de nouvelles tours de surveillance, de nouvelles barrières, etc., ça amène en fait de l'emploi, notamment pour des petites villes frontalières comme Douglas ou Naco en Arizona, qui manquaient d'opportunités économiques. Mais d'un autre côté, on a quand même de nombreux commerces qui ferment, soit parce qu'ils étaient tenus par des personnes en situation irrégulière et qui n'osent plus sortir de chez elles et donc qui ne vont plus travailler ou qui ont été expulsées, ou parce que ces petites villes frontalières, en fait, pour survivre, elles dépendent surtout des consommateurs mexicains qui ont des visas et qui traversent la frontière vers les États-Unis pour aller faire leur shopping. Mais la présence de ICE et la militarisation renforcée de la frontière n'incite pas tellement les consommateurs mexicains à continuer de traverser la frontière, et ça a des conséquences économiques importantes pour cette petite ville frontalière. Après, si on prend plus généralement, les expulsions massives et les mesures anti-migratoires et sécuritaires ont forcément un impact, hein, sur l'économie des États-Unis en général. Il y a à peu près un cinquième de la main-d'œuvre du pays, enfin, ce sont des personnes immigrées, dont la moitié ne sont pas citoyennes des États-Unis. Donc en fait, on a des secteurs, hein, notamment l'agriculture, la construction, qui reposent largement sur cette population immigrée. Donc expulser ces populations, ça a des répercussions sur les emplois occupés par ces populations, mais à terme, ça aura aussi des répercussions négatives sur l'emploi des travailleurs états-uniens.
1: Revenons aux villes proches de la frontière, du côté mexicain. Est-ce que les villes ont été transformées aussi? Peut-être que ça transforme aussi leur économie locale si les travailleurs mexicains ne traversent plus la frontière. Est-ce que ça se répercute de façon bénéfique pour les villes mexicaines, ou alors est-ce qu'elles sont surchargées? Comment est-ce que ça se passe de ce côté-là?
0: Les villes mexicaines, elles ont essayé de s'adapter, parce que, en fait, les politiques d'expulsion vers le Mexique, ou même maintenant d'autres pays, ne sont pas nouvelles, hein, ça date pas de Donald Trump. Et donc, elles ont essayé de s'adapter au fur et à mesure. Et là, dernièrement, la présidente mexicaine, Claudia Sheinbaum, a mis en place un programme qui s'appelle Mexico Embraces You, et qui a pour but de réintégrer les expulsés mexicains dans le tissu social et économique du pays. Alors, dans la pratique, ce programme est considéré comme assez inefficace, parce qu'en fait, on a beaucoup d'obstacles qui sont d'ordre administratif, financier, et qui ne permettent pas vraiment aux personnes expulsées d'améliorer en fait leurs conditions de vie sur le long terme. On a d'autres villes au Mexique qui ont des soucis parce qu'elles accueillent vraiment énormément de personnes qui sont rapatriées, notamment par les vols de rapatriement des États-Unis qui s'effectuent vers le sud du Mexique, à Tapachula, donc qui est pas loin de la frontière avec le Guatemala. Tapachula, historiquement, c'est un point de passage clé pour les migrants qui vont vers les États-Unis. Et aujourd'hui, cette ville, elle est perçue comme une ville prison, puisque c'est l'un des épicentres des problèmes migratoires où, en fait, les personnes qui sont expulsées là-bas restent bloquées et elles ont un accès très limité aux services de base.
2: Oui, avec une grosse immigration centra-américaine qui transite par le Mexique et qui, par ailleurs, est souvent aussi victime de violences, de recrutements forcés par les organisations criminelles, les cartels, qui sont de plus en plus influents dans le sud du Mexique, notamment Chiapas, là où se trouve Tapachula, comme vous dites. Et justement, en ce sens, le Mexique est souvent représenté comme le mur des États-Unis pour contrer, entre guillemets, cette immigration centra-américaine, mais pas que. En ce sens, le gouvernement de Claudia Sheinbaum, supposément de gauche et progressiste, a annoncé récemment un accord avec l'administration Trump pour lutter contre l'immigration illégale. Est-ce que vous pourriez nous dire en quoi consiste cet accord, et est-ce que, selon vous, on peut parler d'une sous-traitance du Mexique dans la politique migratoire américaine?
0: Alors, c'est vrai que Claudia Sheinbaum a conclu un accord avec les États-Unis pour accepter des personnes expulsées des États-Unis. C'est ce qu'on appelle les expulsions vers des pays tiers. Donc c'est en fait quand un pays renvoie un individu dans un pays qui n'est pas le sien ou qui n'était pas celui où il vivait avant d'arriver aux États-Unis. Donc Claudia Sheinbaum, elle a une approche assez diplomatique, on va dire, envers l'administration Trump, de laquelle elle subit quand même des menaces, hein, là dernièrement, avec l'intervention militaire au Venezuela et la capture de Nicolas Maduro. Les États-Unis ont évoqué la possibilité d'une action militaire au Mexique. Alors, Donald Trump n'a pas accusé directement Claudia Sheinbaum d'être à la tête d'un trafic de drogue, mais il a quand même accusé le pays d'être géré par des cartels de drogue et de ne pas en faire assez pour contenir les traversées irrégulières et le trafic notamment de fentanyl. Donc, Claudia Sheinbaum, elle essaye de se positionner de façon diplomatique. Donc, elle est prudente, mais elle est quand même ferme puisqu'elle dénonce les décisions unilatérales de Trump. Mais elle continue de coopérer. La coopération entre les États-Unis et le Mexique, elle est pas nouvelle. Je pense notamment à l'initiative Mérida qui date de 2008 et qui permet aux États-Unis et au Mexique de coopérer sur les trafics de drogue. Donc voilà, c'est des coopérations entre les deux pays qui datent maintenant. Et les États-Unis, vous demandiez si le Mexique était le mur des États-Unis. En fait, les États-Unis, depuis longtemps, ont délégué vraiment une part essentielle de la gestion de leurs frontières au Mexique. Déjà sous Biden, il y avait aussi des accords qui ont été passés avec le Mexique pour que l'administration précédente d'Andrés Manuel López Obrador déploie des soldats et des membres de la garde nationale à sa frontière avec le Guatemala pour stopper les migrants qui étaient en transit vers les États-Unis.
2: Il y a aussi une question de tarifs douaniers qui rentre en jeu, puisque la stratégie, on voit à l'échelle mondiale, c'est souvent de l'administration Trump de faire pression sur la hausse des tarifs douaniers pour avoir des accords qui vont dans son sens. Et de manière plus générale, récemment, le mois de décembre, la stratégie de sécurité nationale qui a été publiée par le gouvernement Trump, qui fait mention d'une doctrine Monroe, donc on reprend la doctrine Monroe, mais à la sauce trumpienne, où on remplace le M par le D en faisant allusion à son prénom, où on parle en fait que les États-Unis ont de fait accès aux ressources stratégiques de l'Amérique latine et même un droit d'intervention pour garantir une supposée stabilité régionale et empêcher la migration vers les États-Unis. Est-ce que cela entraîne, selon vous, une pression croissante exercée par les pays, par les États-Unis sur les pays latino-américains pour qu'ils participent au contrôle des flux migratoires ?
0: Alors, cette doctrine Monroe, donc comme vous l'avez dit, hein, c'est la contraction du nom de Donald Trump et de la doctrine Monroe de 1823. Qui à l'époque visait à écarter les puissances européennes des Amériques. Et en fait, la doctrine Monroe, elle utilise plutôt le corollaire de cette doctrine Monroe, donc le corollaire Roosevelt de 1904, qui en fait légitimait l'intervention des États-Unis dans les affaires intérieures des pays latino-américains. Donc on a eu en effet cette intervention des États-Unis dernièrement au Venezuela début janvier 2026. Comme je le disais, Trump a menacé d'autres pays latino-américains d'intervention militaire également. En fait, les principaux leviers qui sont utilisés, c'est un petit peu tout ce que vous avez cité, c'est des aides économiques, des accords bilatéraux, des menaces tarifaires. Et en fait, il exerce une pression sur plusieurs pays latino-américains pour qu'ils stoppent les migrations vers les États-Unis.
1: Et justement, est-ce que, au-delà du Mexique, vous pouvez nous donner d'autres exemples de pays, par exemple d'Amérique centrale, qui participeraient aussi à cette tentative des États-Unis de contrôler le flux migratoire en divisant en quelque sorte le travail ou en sous-traitant, par exemple au Salvador, au Guatemala?
0: Oui, alors l'administration Trump, en effet, elle a intensifié une politique d'externalisation des frontières, donc c'est-à-dire de déléguer la gestion de la frontière sud des États-Unis à d'autres pays. Ces pressions, elles se sont exercées, comme vous l'avez dit, sur des pays d'Amérique centrale comme le Guatemala, le Salvador, l'Honduras, mais aussi sur d'autres pays latino-américains. Comme le Costa Rica, le Panama, le Paraguay, on a parlé du Mexique. C'est quelque chose qui n'est pas nouveau, parce que déjà sous Biden, en fait, son administration avait mené un accord trilatéral avec le Panama et la Colombie en 2024, notamment pour contrôler les mouvements de migrants dans la région du Darién, qui était jusque-là une route clé extrêmement dangereuse pour les migrants qui venaient d'Amérique du Sud. Et sous Trump, ça va quand même plus loin, parce que maintenant, il exerce aussi une pression sur des pays d'Afrique, comme le Soudan du Sud, le Rwanda, l'Ouganda, il y en a quelques autres aussi. Et ces pays, ils ont accepté d'accueillir des migrants expulsés des États-Unis. Et ce qui pose problème, c'est que certains de ces pays sont régulièrement pointés du doigt, en fait, pour leur violation des droits humains.
2: Et oui, et même on a pu voir récemment un accord conclu entre l'administration de Trump et le gouvernement de Bukele pour renvoyer des personnes migrantes dans les méga-prisons salvadoriennes, notamment dans le CECOT, le centre du confinement du terrorisme, en violant le droit international et le droit en vigueur dans les deux pays respectifs.
0: Et le Salvador aussi avait commencé dès 2023 à sanctionner les migrants qui transitaient par ces aéroports pour aller vers les États-Unis. Donc en effet, les accords entre le Salvador et pas que l'administration Trump, hein, puisque 2023 c'était sous Biden, mais les accords entre les deux pays se sont multipliés en effet.
1: Merci beaucoup Cléa Fortuné pour tous ces éclairages et d'avoir été au micro de Semillas Latinas.
3: Oui, merci beaucoup Cléa Fortuné, Sylvie et Astrée pour cette interview.

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1: Et on vient d'écouter Frijolero, une chanson sortie en 2003 par le groupe mexicain Molotov. Les paroles racontent une conversation entre deux personnages qui s'échangent des insultes à caractère raciste à la frontière entre le Mexique et les États-Unis. Une belle mise en musique de ce qui se passe autour de la frontière mexicaine. Et en parlant de frontières, on poursuit cette traversée radiophonique au Mexique avec Sylvie, qui va nous parler d'un groupe de femmes qui vient en aide aux personnes migrantes qui se dirigent vers les États-Unis.
2: Avez-vous déjà entendu parler des patronas, les patronnes? Dans l'état de Veracruz, dans l'est du Mexique, s'est constitué il y a plus d'une trentaine d'années un collectif de femmes pour venir en aide aux personnes migrantes dans leur périlleux voyage vers le nord. Chaque jour, le bruit ferroviaire déchire le silence du village de la Patrona. Un train de marchandises surnommé la Bestia, la Bête, transportant des hommes, des femmes et des enfants accrochés au wagon, en route vers un meilleur avenir, passe par ce village. Ce train, qui traverse le Mexique, permet d'accéder à la frontière des États-Unis. Cette traversée est une lourde épreuve physique. La chaleur est éprouvante, le vent sec et brûlant. La moindre inattention peut te valoir la mort. Le risque d'être happé sur les rails est important. Certains ont même subi des amputations. Le long des rails empruntés par le train, les patronas distribuent de la nourriture qu'elles ont préparée en collectivité entre femmes. À l'approche du train, elles tendent et lancent des sacs de denrées alimentaires rattrapés par les personnes en mobilité qui voyagent accrochées sur les toits. Un besoin vital pour ces personnes en quête d'une vie meilleure. Au sein d'une ancienne usine d'huile transformée en refuge, les patronas cuisinent du riz, des haricots et des tortillas, ces fameuses galettes mexicaines préparées à base de maïs. Pour ce faire, elles bénéficient de dons, des invendus des marchés aux alentours et de l'aide de l'église. Occupées par leur désir de venir en aide aux personnes migrantes qui fuient la violence des gangs et l'extrême précarité, elles satisfont un besoin vital, le droit de se nourrir. Dans ce refuge, les personnes migrantes peuvent également se reposer, prendre un bain, laver leurs vêtements ou recevoir des soins médicaux. La traversée du Mexique est dangereuse. De nombreuses personnes sont victimes d'extorsion. Des femmes et des filles sont sujettes à des violences sexuelles et le risque d'enlèvement est grand. Des cartels sévissent dans l'entièreté du territoire mexicain et font du trafic de personnes migrantes une maille financière importante. Aujourd'hui, le franchissement de la frontière entre les États-Unis et le Mexique relève de l'impossible. Juste après l'investiture de Donald Trump en janvier 2025, l'administration américaine a mis fin à l'application CBP One, qui permettait aux demandeurs d'asile de prendre rendez-vous avec l'administration douanière américaine et régulariser leur situation.
1: Merci Sylvie pour cette chronique et n'oublions pas que migrer est un droit.
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1: Et je crois que Manon et Michael vont nous emmener dans un voyage à la frontière avec les Chicanas et Chicanos entre fiction et réalité.
4: La frontière qui sépare les États-Unis du Mexique est poreuse, fluctuante et issue de batailles géopolitiques. Les États frontaliers nord-américains que l'on connaît aujourd'hui, la Californie, le Nevada, l'Utah, l'Arizona, le Colorado, le Nouveau-Mexique et le Texas, ont été des territoires amérindiens puis soumis à la colonisation française et enfin espagnole, jusqu'en 1821, lorsque le Mexique prend son indépendance. Le Texas se battra à son tour en 1832, pour son indépendance du Mexique, suite à une guerre soutenue par les colons américains. Et ce n'est qu'en 1848 qu'il passe aux États-Unis et que la frontière mexicano-américaine est créée, s'étendant de San Diego jusqu'au golfe du Mexique. La frontière du Texas avec le Mexique est délimitée par le Rio Grande et est l'une des plus traversées du monde par les migrants. Des générations et des générations de mestizas et mestizos habitent encore cette région frontalière, tiraillée entre deux nations et le théâtre contemporain de nombreux échanges culturels. Bon, comme convenu, vous êtes enregistré. Bien. Alors, vous êtes ici pour nous parler de votre voyage au Mexique, à la frontière avec les États-Unis. Soyez brève. Qu'avez-vous à nous rapporter? Où étiez-vous déjà?
5: C'est que la frontière entre les deux pays est longue de plus de 3000 km. Mais je suis d'abord allée dans la ville de Nogales, au milieu du désert du Sonora, côté pacifique de la frontière. C'est d'ailleurs dans ce désert que se perdent deux poètes dans le roman de l'écrivain chilien Roberto Bolaño. Mais c'est aussi ce désert qu'on appelle la vallée de la mort. Des corps de migrants partout. Bref, 3 semaines en voiture, je changeais d'endroit tous les jours. Là-bas, j'étais partie pour rencontrer des chicanos.
4: Des chicanos ?
5: Oui, les chicanos et les chicanas. Ce sont les personnes vivant aux États-Unis, surtout en Californie, au Texas et au Nouveau-Mexique, mais qui sont nées au Mexique. Ce sont les mexicano-américains qui naviguent autour de la frontière, qui y naissent, qui y vivent et qui y travaillent. Le terme désigne surtout une identité culturelle. Au départ, c'était un terme péjoratif qui était utilisé par les Américains blancs, mais ensuite la communauté se l'est réappropriée. Et aujourd'hui, on parle de rock chicano, de l'art mural chicano ou encore du style vestimentaire chicano. Une vraie fierté s'en dégage.
4: Excusez-moi, mais ces endroits sont dangereux, n'est-ce pas ?
5: Ça dépend pour qui, mais oui, c'est un lieu de passage, d'attente, d'espoir de pouvoir passer de l'autre côté aux États-Unis. Il y a les morados, ce sont ceux qui tentent la traversée par le fleuve, le Rio Grande. On les appelle comme ça les dos mouillés, parce que, ils ont les dos mouillés. Il y a également la marche, pendant des heures sous le soleil de la région, guidée par les coyotes, les passeurs.
4: Les frontières entre les deux pays sont dynamiques et dépendantes. C'est dans les années 1940 que les États-Unis développent le commerce à la frontière pour soutenir l'industrie et la main-d'œuvre manquante pendant la Seconde Guerre mondiale. L'intensification des échanges mène à l'émergence de villes jumelles des deux côtés de la frontière, comme Tijuana et San Diego. En 1990, lors de la construction du premier grillage sous l'administration Bush, commence une régulation des frontières. Ce mélange des flux légaux et illégaux de marchandises et de personnes. Il y a aussi la ville d'El Paso, le premier passage découvert par les Espagnols au XVIIe siècle. Apparaît ensuite sa ville jumelle mexicaine, Ciudad Juárez, tristement célèbre pour le nombre de féminicides qui y sont décomptés chaque année, pour la très forte présence de narcotrafiquants à sa frontière et pour la misère des migrants qui côtoient les lumières des bars et des boîtes de nuit accueillant tous ceux venus oublier quelque chose dans ce no man's land.
5: Dans la ville de Piedras Negras, je suis allée dans un café. Il était dans un quartier un peu désert qui semblait assez abandonné. Les habitants devaient avoir quitté les lieux pour un autre futur il y a longtemps. J'avais très soif et le café marquait ironiquement sur sa façade colorée Oasis. J'ai garé la voiture rapidement et je suis rentrée. Buenos dias. Vous êtes française. Comment le savez-vous ? J'ai un riche passé. Venez prendre un peu d'eau, vous semblez assoiffé. Comme ça, je peux vous raconter un peu mon histoire. Mon français s'est un peu oxydé avec le temps. C'est étrange, ces villes et ce paysage me donnent l'impression que tout est immobile, bloqué ou en attente, ou dans une autre dimension. Est-ce que ça a beaucoup changé depuis... Vous avez quel âge d'ailleurs ? 84 ans. Mais attendez, écoutez. Vous entendez ? Là-bas au fond, ce sont des coyotes.
4: Les fameux coyotes, ceux qui marquent le chemin jusqu'à la frontière et aident les migrants de tout ce continent à rejoindre les États-Unis.
5: C'est bien ça. Elle m'a raconté qu'elle était originaire du sud du Mexique. Et après les accords économiques de l'ALENA dans les années 90, qui d'ailleurs étaient bien plus avantageux pour les États-Unis que pour le Mexique, sa ferme n'a pas tenu le coup. Du coup, elle a voulu tenter sa chance en allant vers les États-Unis. Elle a traversé tout le pays en prenant ce fameux train, vous savez, qui traverse toute l'Amérique centrale, la Bestia. On l'appelle comme ça parce que il a transporté beaucoup, beaucoup, beaucoup de migrants. Puis je suis arrivée dans ce désert et on m'a proposé du travail dans une maquiladora. Ce sont ces usines de production, souvent étrangères, implantées tout le long de la frontière. J'ai été si mal payée. Mais elles constituent souvent une première étape pour les migrants. On était beaucoup à s'arrêter là-bas. Comble de l'ironie, j'ai appris plus tard qu'elles se sont développées suite au fameux accord économique de l'ALENA. Ceux-là même qui ont obligé tout le monde à bouger vers le nord. Enfin ça et les menaces des cartels de drogue. À mon arrivée, on m'a parlé du Chicano Movement, de leur refus de l'oppression imposée et de leur envie de revendiquer leur culture mixte. Je me suis tout de suite sentie chez moi. C'est ici que j'ai rencontré Gloria, dans ce même café. Gloria ? Une Mexicaine ? Ah, Gloria Anzaldúa était un mélange de beaucoup de choses, comme cette frontière, comme ces paysages. Mais plus concrètement, elle était Tejana. Elle descendait de peuples amérindiens, mais aussi des mestizos et mestizas installés au Texas avant qu'ils deviennent états-uniens. Mexicaine, états-unienne, hispanique, autochtone, mais surtout un peu de tout ça à la fois. Ah oui, j'ai souvent entendu au cours de mon voyage des personnes s'interpeller ainsi, Terrana ou Chicana. Et en me renseignant, j'ai compris qu'elle avait subi, et encore maintenant, de nombreuses discriminations. Et même que Trump les appelle les bad hombres des États-Unis. Et pas qu'un peu guapa. Les Terranas et les Chicanas ont dû violenter leur corps, leur langue et leur mode de vie pour pouvoir être assimilés. Mais la vérité, c'est qu'elles n'ont jamais été et ne le seront jamais. Gloria s'est battue toute sa vie pour revendiquer cet héritage. Au sein du Chicano Movement dans les années 60. Parce qu'on parle de la lutte pour les droits civiques des Afro-Américains et du Black Power, mais on était là, nous aussi. Un parti Chicano a même été créé au Texas, la Raza Unida. Et Gloria, elle était engagée à lutter contre le sexisme et le racisme avec les autres Chicanas. J'avais étudié des questions d'intersectionnalité, de féminisme post-colonial et noir. J'avais l'impression de découvrir une nouvelle facette de ces questions dans la discussion avec cette femme.
4: Elle vous a dit qu'elle avait un long passé. Elle n'a pas menti.
5: Ah, en effet, pas du tout. Moi, j'aime bien parler de pensée frontalière. Une nouvelle mestiza, en quelque sorte. C'est Gloria qui a théorisé ce concept. Elle a enseigné de longues années à l'université et a également écrit des ouvrages sur sa pensée assez unique, en langue chicana, la langue de la frontière. Elle lie la notion de frontière aux différentes formes d'oppression. Oppression comme le sexe, la race, ou l'orientation sexuelle, ou la langue, tout à fait. Être à la frontière, c'est subir du racisme et une multiplication des formes des oppressions. Parce que c'est être plusieurs identités à la fois. Plus tard, je suis allée à San Diego, dans les barrios. Tout le monde semblait se connaître, faire corps. Une fois que les migrants arrivent aux États-Unis, s'ils y arrivent, ils ont toujours de la famille ou des amis pour les recevoir.
4: Avez-vous fait d'autres rencontres? Avez-vous eu d'autres témoignages?
5: Oui, j'en ai eu des centaines d'autres, dont des migrants ayant fait partie de la fameuse caravane de migrants partie en 2018, à l'appel de l'ONG Pueblo Sin Fronteras, qui plaide pour l'ouverture des frontières aux États-Unis, ou encore des travailleuses du sexe à la frontière à Ciudad Juárez, et même des petits-enfants de narcotrafiquants. Tous m'ont plus ou moins dit que la frontière, c'est un peu comme un grand barrio, un grand quartier, où se mélangent les cultures, les langues, les personnes et les marchandises, entre deux pôles.
1: Merci beaucoup Manon et Michaël.
5: Et pour cette émission sur les migrations vers les États-Unis, Astrée, tu vas nous parler de l'impact des populations hispaniques sur les villes nord-américaines.
6: Exactement, et en creusant, je suis tombée sur un terme fascinant, le Latin urbanism, l'urbanisme latino.
5: L'urbanisme latino, dis-nous-en un peu plus.
6: Oui, parce qu'au premier abord, ce lien peut sembler étrange. Comment l'urbanisme, cette science de l'aménagement des espaces urbains, pourrait-il avoir une dimension communautaire ? Pire encore, est-ce que cela signifierait que les latinos cherchent à envahir les villes américaines comme le craignait Samuel Huntington en 2004 ? Ce politologue conservateur affirmait que la latinisation des États-Unis menaçait l'identité nationale du pays.
5: On n'espère pas en tout cas.
6: Commençons par les bases. Quand on parle de latino, on fait référence aux communautés latino-américaines installées aux États-Unis. Donc en gros, l'urbanisme latino, c'est justement l'ensemble des pratiques spatiales par lesquelles ces communautés ont créé et transformé le paysage urbain états-unien. Autrement dit, ce sont les pratiques spécifiques de la communauté hispanique qui englobent l'utilisation quotidienne des espaces, tels que les cours, les trottoirs, les devantures de magasins et les rues. L'urbanisme latino, c'est le produit évolutif d'un demi-millénaire de colonisation, de peuplement, de migration internationale, nationale et de mondialisation. Il n'est donc pas le fait d'une stratégie de grand remplacement, n'en déplaise à certains. Ces aménagements urbains présentent certaines caractéristiques clés, des lieux centraux communs où les gens manifestent leur sens de la communauté, une culture de la marche qui encourage les interactions face à face avec les voisins et le sentiment que la sociabilité doit s'exercer autant dans la sphère publique que dans l'intimité du foyer. Plus récemment, les urbanismes ont pris conscience que l'urbanisme latino offre des solutions à des problèmes tels que l'étalement urbain, l'isolement social et la non-durabilité environnementale.
5: Les mots urbains des temps modernes.
6: Et puis, il y a l'usage de l'espace public. En 2005, un rapport du Parlement californien notait que les Latinos utilisent les parcs publics comme substitut à la Plaza latino-américaine. Cette place centrale où l'on se retrouve pour discuter, jouer, faire la fête, faire du commerce. Un contraste saisissant avec les usages anglo-saxons, plus axés sur des activités solitaires comme le jogging ou la promenade du chien.
5: Donc les formes de vie urbaine des communautés latino-américaines confèrent un aspect un peu plus vivable aux villes états-uniennes en gros.
6: Alors ce n'est pas une solution miracle non plus. Les villes d'Amérique latine sont loin d'être débarrassées de ces problèmes d'aménagement urbain. Mais certains auteurs vont plus loin dans la contribution des latinos aux villes états-uniennes. En 2019, l'états-unien A.K. Sandoval Strauss publie un livre au titre provocateur « Barrio America, How Latino Immigrants Saved the American City ». Comment les immigrants latinos ont sauvé la ville américaine. Et son argument, il est simple. Au milieu du XXe siècle, lorsque les Blancs quittent massivement les centres-villes pour les banlieues, donc ce qu'on appelle la fuite blanche, les villes américaines entrent en crise profonde. Perte de population, déclin économique, criminalité en hausse et services municipaux en difficulté. Et qui a maintenu ces villes debout avant que la classe créative, c'est-à-dire ses cadres intellectuels et artistes, ne viennent gentrifier ? Eh bien, ce sont les Latinos. Entre 1965 et les années 80, alors que pratiquement tous les autres groupes démographiques désertent les villes, 25 millions de Latinos citoyens et migrants viennent repeupler et stabiliser ces quartiers abandonnés. Ces nouveaux arrivants ne créent pas le chaos. Contrairement au discours alarmiste, ils recréent de la revitalisation. Les bodegas, panaderias, taquerias, botanicas, toutes ces petites entreprises infusent de la vie et de l'argent dans les rues délabrées. Les latinos restaurent des maisons, peignent des façades aux couleurs vives, font vivre les trottoirs et les places publiques. Et par leur travail dans la construction, dans la restauration, dans les services à la personne, ils facilitent aussi grandement l'arrivée de cette fameuse classe créative qui viendra plus tard s'installer dans des quartiers déjà revitalisés. Alors la vision trumpienne des centres-villes comme des enfers pour criminels immigrants est une chimère. Et ce qui est réel en revanche, c'est que les latinos continuent d'être marginalisés et stigmatisés malgré leurs contributions. Et aujourd'hui, avec la gentrification galopante et le renforcement des contrôles migratoires, la question se pose cruellement. Les personnes même qui ont sauvé tant de quartiers urbains américains pourront-elles continuer à y vivre ?
5: En tout cas, c'est tout ce qu'on leur souhaite. Peut-être même que Zoran Mamdani y aidera. En parlant de New York et des barrios, on écoute tout de suite Angel Canales, autre chanteur portoricain de l'émission, qui dans les années 70 a su imposer un nouveau style un peu jazzy au genre de la salsa, entraînant dans les quartiers de New York.

0: Et nous voici à la fin de cet épisode consacré à la diaspora latino-américaine aux États-Unis et aux enjeux migratoires actuels. On espère que cette émission vous a plu. Si vous souhaitez en apprendre davantage sur le sujet, plusieurs recos de la team. Le livre de Gloria Anzaldúa, The New Mestiza, La Frontera, cette autrice chicana et queer qui a été l'héroïne de la fiction sonore du mois. Le livre de Cléa Fortuné, notre invitée du jour, Tension à la frontière mexicaine-américaine. Et enfin, les journalistes et photographes Christina de Middle et Aurélie Baronnet, qui documentent depuis une vingtaine d'années le monde à la frontière mexicano-américaine.
1: On vous souhaite un bon courage pour ce mois de janvier long et surtout complètement fou. On espère très fort que les forces de l'ICE vont tellement aimer les musiques de Bad Bunny qu'ils vont se mettre en grève. Et on se retrouve le mois prochain pour un second épisode de ce cycle consacré aux migrations et aux diasporas latino-américaines. En attendant, retrouvez-nous sur Instagram @semillaslatinasradio pour des illustrations fraîchement concoctées par l'équipe et des recommandations culturelles inédites. Merci à toute notre équipe, c'était Paloma et Manon à la présentation.
2: 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Olá, boa tarde e bem-vindo de volta aqui neste Phonics Special. Bonsoir et bienvenue dans ce Phonics Special où nous attaquons le deuxième volume. Je vous rappelle qu'après avoir fouiné dans mes dossiers, je me suis rendu compte que j'avais laissé sur le côté beaucoup de titres devant être dans les dernières émissions. Et comme chez Phonics, on n'abandonne personne, tout le monde est à la fête et il est grand temps de donner une deuxième chance à ces morceaux oubliés. Après s'être appelé Patchwork la première année, Medley la deuxième année, et bien cette année, cette émission s'appelle tout simplement Phonics, deuxième chance, volume 2. Bon, pour pouvoir caser tous ces titres oubliés, il est temps que je me taise et laisse place à la musique. Nous commençons d'ailleurs dans une ambiance feutrée avec Zarco et Sert Pursal. 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
1: Oh, estamos de volta no Phoenix. Vous êtes toujours sur Radio Campus Rouen 92.9 FM et radiocampusrouen.fr et vous venez d'écouter 7 pour Sarle de Zarco dans ce Phoenix spécial Deuxième Chance volume 2. Nous partons désormais en Angola pour écouter Yola Sumedo qui nous chante Volta Amor. 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
1: Voltamos no Phonix. Vous venez d'écouter Volte Amor de Yolas Medo sur les ondes de Radio Campus Rouen 92.9 FM dans ce Phonix spécial Deuxième Chance, volume 2. Place au punk rock qui tâche avec Inquisição et Porcos Fascistas. Aqui está no Phonix.
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1: De volta no Phonix, dans cette émission spéciale Phonix, deuxième chance, volume 2, sur Radio Campus Rouen 92.9 FM et radiocampusrouen.fr, nous venons d'écouter le titre « Porcs fascistes » de Inquisition. On ne perd pas de temps et on se remémore les années 80 en s'écoutant « The 80s » de David Fonseca. 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
1: Oi, estamos de volta no Phonix, de retour sur Radio Campus Rouen 92.9 FM, dans ce Phonix spécial Deuxième Chance, volume 2, où nous écoutions tout juste le titre The 80s de David Fonseca. Attention, ça va être intense car c'est du métal qui va suivre. On s'écoute Abysm et ses deux Symbiose. Akishtan ou Phonix.
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1: Voltamos no Phonics. J'avais prévenu, c'était intense. Nous venons d'écouter Symbiose avec Abysme dans ce Phonics spécial Deuxième Chance, volume 2, mes chers Phonixos. Bon, revenons à plus de douceur avec Hoje Quem de Nud Prat. Aqui está no Phonics.
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1: De volta no Phonix, dans cette émission spéciale Phonix Deuxième Chance, volume 2, sur Radio Campus Rouen 92.9 FM et radiocampusrouen.fr. Nous venons d'écouter le titre Hoje Quem de Nuno Prata. On ne perd toujours pas de temps et on s'écoute le mythique groupe de rock Chuzi Pontapej avec une reprise personnelle et rock de L'Ave Maria. 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
1: Oi, estamos de volta no Phonix, dans cette émission spéciale Phonix, deuxième chance, volume 2. On vient d'écouter Ave Maria du grand groupe de rock Schutz et Pontapège sur Radio Campus Rouen 92.9 FM, mes chers Phonixos. 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On va maintenant passer du rock classique à quelque chose d'un peu plus urbain, tropical même, puisque nous allons écouter le regretté brésilien MC Marcinho, qui n'a pas eu une vie facile et est décédé malheureusement à l'âge de 45 ans d'une maladie des organes. On écoute son titre, Glamourosa. 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
1: Voltamos no Fonix. C'était l'instant urbain et hommage de l'émission avec MC Marcinho et Glamourose. Restez attentifs à Radio Campus Rouen 92.9 FM pour une spéciale musique urbaine lusophone prochainement. En tout cas, pour le moment, on est toujours dans ce Fonix spécial Deuxième Chance, volume 2, mes chers Fonixos. Nous avons passé maintenant dans une ambiance étrange avec le titre Vie de Us Losers. Aqui está no Fonix.
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1: De volta no Phonix, dans cette émission spéciale Phonix Deuxième Chance Volume 2 sur Radio Campus Rouen 92.9 FM et radiocampusrouen.fr. Nous venons de quitter l'ambiance étrange de Huge Losers avec le titre Vie. Pas de temps à perdre, on écoute le grand Ruy Veloz avec Nunca Me Esqueci de Ti. 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
1: Oi, estamos de volta no Phonix, de retour sur Radio Campus Rouen 92.9 FM, dans ce Phonix spécial Deuxième Chance, volume 2, où nous écoutions tout juste le titre Nunca me esqueci de ti de l'illustre Rui Veloso. Bon, on va repartir sur du punky tash avec Noites Brancas, pardon, de Dokuga. Aqui está no Phonix.

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1: Voltamos no Phonics. Vous venez d'écouter Notes Brancas de Dokuga sur les ondes de Radio Campus Rouen 92.9 FM dans ce Phonics spécial Deuxième Chance Volume 2. Allez, retour à la douceur avec Os Descendentes qui chantent ensemble Carta de Despedida. Aqui está no Phonics.
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1: De volta no Phonix dans cette émission spéciale Phonix Deuxième Chance Volume 2 sur Radio Campus Rouen 92.9 FM et radiocampusrouen.fr. Nous venons d'écouter le titre Carta de Despedida de Os Descendentes et nous arrivons bientôt dans les 10 dernières minutes de cette émission. Nous allons écouter le rock instrumental de Travo avec Avalanche en live. Aquí está no Phonix. 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
1: On arrive à la fin de ce Phoenix Deuxième Chance volume 2 sur Radio Campus Rouen 92.9 FM. C'était Avalanche de Travo. Et on se laisse avec Andy Scotch ou Vraum Nandura Simple, suivi de Veneno de Subka Hoje. Et moi je vous dis, até à la prochaine!
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Bienvenue dans The Black Lodge, l'émission radio pour ceux qui n'aiment pas le dimanche soir sur Micro Rebelle 99.6 FM ou sur Radio Campus Amiens 87.7 FM sur les ondes en DAB+ et sur les internets, le site de Radio Campus Amiens et le site de Micro Rebelle. Fly the Ocean in a Silver Plane est le nouvel album de Pan American alias Mark Nelson. Mark Nelson qui officie toujours donc au sein de ce projet sur le label Cranky Records, label assez culte de l'underground américain. Et Mark Nelson, il a aussi officié au sein du groupe La Bradford, un groupe que l'on pourrait qualifier de entre post-rock et ambient. Ce nouvel album de Pan American, c'est un disque marqué par sa délicatesse, contemplatif et très atmosphérique, avec des pièces qui mêlent guitare, texture ambiante et parfois des voix éthérées. Et on écoute tout de suite pour démarrer ce programme, Entrance to Afterlife, Pan American, extrait de l'album Fly the Ocean in a Silver Plane.

Parfois, il y a de bonnes surprises qui débarquent sans qu'on s'y attende dans les bacs de nos disquaires. Bah, il s'agit notamment de cet album de Flea. Flea, c'est le bassiste. Le bassiste un petit peu foufou des Red Hot Chili Peppers. Et là, il nous offre un album de jazz fusion sur l'excellent label Nonesuch Records. Flea, bien sûr, il joue de la basse, mais il joue également de la trompette. Et cet album Honora, dans cet album, on y retrouve des invités assez prestigieux, dont notamment Tom York de Radiohead ou Nick Cave. Et moi, je vous propose d'écouter un titre instrumental qui s'intitule Frailed. Cet album, c'est Honora. Ça sort sur le label Nonesuch Records. Et je pense qu'on continuera de le découvrir durant les prochaines semaines. Vous êtes toujours sur Micro Rebelle et Radio Campus Amiens, et c'est The Black Lodge.

Nous venons d'écouter Un homme qui dort, qui est un titre composé et interprété par Roberto Fonseca et Vincent Segal, issu de leur album collaboratif Nuit parisienne à la Havane, sorti en 2006. Ce morceau met en dialogue le piano cubain de Fonseca et le violoncelle introspectif de Vincent Segal, dans une ambiance mêlant jazz, influence classique et sensibilité contemporaine. Et sachez que Vincent Segal et Roberto Fonseca seront de passage pour la 40e édition du Tourcoing Jazz Festival. Ça sera le 10 septembre au théâtre municipal Raymond Devos, donc à Tourcoing. Voilà, moi j'y serai, je ne sais pas pour vous. Et on aura l'occasion d'ici cette date de passer pas mal de titres extraits de cet album. Voilà, alors on continue maintenant avec un extrait d'un potentiel futur album de Steve Jansen. Qui est Steve Jansen? Il s'agit d'un batteur, compositeur, producteur anglais qui a surtout été connu au début des années, à la fin des années 70, au début des années 80, pour avoir cofondé le groupe Japan avec David Sylvian. Les habitués de cette émission sont habitués de découvrir ou de redécouvrir des titres de Steve Jansen ou David Sylvian. Voilà, donc Steve Jansen, un petit peu à l'image de Dead Can Dance la semaine dernière, nous offre un titre qu'on pourrait qualifier de download only, issu de son Bandcamp, et c'est un titre qui fera partie potentiellement d'un nouvel album. Ce titre, ça s'appelle In the Hidden. Je vous invite vraiment à l'écouter sur le Bandcamp de Steve Jansen, et j'en profite pour vous proposer une petite séquence assez récente sur Steve Jansen, puisqu'il avait sorti en début d'année 2026 un EP qui s'appelle My Winter, et on enchaînera avec un extrait de cet EP qui s'appelle The Journey Back, séquence spéciale Steve Jansen, tout de suite avec In the Hidden, suivi de The Journey Back tout de suite sur Micro Rebelle et Radio Campus Amiens

Ryoji Ikeda est un compositeur et artiste visuel japonais aujourd'hui installé entre Paris et Kyoto, qui est considéré comme une figure majeure de la musique électronique minimale et des arts numériques. Et je vous propose de revenir en 1998 avec son album intitulé Time and Space, qui est un disque de micro-minimalisme électronique dans la veine de ses premières œuvres pour le label Touch Records, où Ikeda explore la frontière entre bruit, silence et fréquence pure. L'album est composé de quelques pistes courtes, environ 6 minutes, pour une durée totale d'une trentaine de minutes, qui jouent sur des ondes sinusoïdales, des clics, des grésillements et des silences pensés comme matériau musical. Et on va se quitter déjà avec le titre Space. Et moi, je vous dis à la semaine prochaine pour de nouvelles aventures. Et je vous laisse en compagnie de la riche programmation musicale respective de Radio Campus Amiens et de Micro Rebelle. À ciao, à la semaine prochaine.

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Eh bien, c'est lundi. C'est lundi, c'est notre rendez-vous. Je suis là avec vous en direct comme d'habitude. Et ce soir, l'émission de ce soir, ce sera dédiée en fait à les bandes de bout années 80 italiennes. Et à ce propos, on va commencer avec tout de suite avec les Gaz Nevada da Bologna et leur chanson « Dressed to Kill ».

Comme vous aurez compris, j'avais envie un peu de poursuivre le discours commencé il y a 15 jours, où effectivement on faisait un petit peu un panoramique de ce que c'était toutes les ramifications de la New Wave, le post-punk, le gothique et tout le reste. Mais j'avais envie de le faire en fait, de vous faire découvrir des bands italiennes, grosso modo de la même période, des bands qu'on a écoutées il y a 15 jours, qui c'était surtout des bands anglaises américaines. Là vous avez écouté en fait les Gaz Nevada, c'était leur première stand and play sortie en 1981. Avant celui-là il y avait eu un album en 1980 et un 45 tours en 1979, et c'est en fait en quelque sorte la fin de leur première période. Après ça sera tout autre chose à partir de 82 avec l'album Psychopathico Party. Mais bon, vous avez écouté en tout cas Dressed to Kill, et on va continuer avec un'autre band vraiment une mythique italienne, les Neon de Florence, ces fois-là. Et dans leur troisième stand and play, on va écouter My Blues Is You, 1983.

Comme je pense, vous pouvez bien savoir, un mouvement, si vous préférez plusieurs mouvements, ils peuvent tranquillement s'épanouir et se développer seulement s'il y a des étiquettes discographiques qui les suivent. Et à ce moment-là, en Italie, effectivement, il y en a eu quelques-unes qui a fait un grand bon boulot. A commencé avec la Italian Records de Bologne, mais aussi la Kindergarten Records de Florence. Et à propos des nouvelles étiquettes, on va écouter maintenant tiré d'une cassette de 1983 pour une petite étiquette qui s'appelait Electric Eye Records. On va écouter le premier enregistrement d'un groupe qui après est devenu très connu au niveau international, bien sûr toujours à niveau underground. C'est les Punk of the Florence et on va écouter dans leur première cassette Throw Outright de 1983, ZZ Walhalla.

Et on retourne à Bologne et on va écouter une band née de la scission en fait de Gaz Nevada tout de suite après les premières 33 tours avec l'aide de deux composants de Confusional Quartet. Je vous parle de Stupid Set. Dans leur première 45 tours sortie en 1981, on va écouter Hello, I Love You que je vais dédier à ma femme Stéphanie.

En ce début des années 80, je pourrais même dire fin des années 70, avec Bologne, il y a une autre ville qui n'est pas si grande que ça, c'est au nord-est de l'Italie, qui a eu une importance quand même capitale pour la nouvelle scène. La ville, c'est Pordenone. Et en 1980, l'Italian Records fait sortir en fait un album qui s'appelle The Great Complotto. C'était le nom en fait qui s'est donné tous les bands qui étaient raggruppées au-dessus de, en fait, dans cette ville à Pordenone en fait, au Tequila, s'appelait comme ça l'endroit où ils se trouvaient tous ces gens. Et je vais vous faire écouter deux groupes. Le premier, c'est le Cancer, et après il y aura les Fiddles, toujours dans cette compilation. On va commencer avec les Cancer, avec leur chanson qui se ressemble en fait les préfixes téléphoniques 00001 0 Cancer.

Et comme déjà annoncé, on va continuer toujours avec les bands, un band de Pordenone, les Fiddles et leur Stimulation.

Et maintenant, je vous amène vraiment chez moi, à Monza. Et je vais vous faire découvrir un groupe qui s'appelle Difforme, pas à confondre avec la même band française. Là, on parle des Difforme de Stefano Sangalli, pour ne dire une, de, en fait une des composants. Et dans leur première cassette sortie en 1982 pour la Electric Air Records, on va écouter Are You Before, Difforme.

Et là, on va partir à Prato, pas loin en fait de Florence. Et je vais vous faire découvrir un band qui s'appelle Rinf. À l'active, elle a eu seulement 2 stand and play et un album sorti posthume. Et dans leur première stand and play, sorti en 83, je vais vous faire écouter Warm Huben, Rinf.

Et on part à Reggio Emilia et on va écouter en fait laquelle que ça a été la sixième sortie d'une étiquette discographique, petite étiquette discographique autoproduite d'ailleurs, qui s'appelait Attack Records. On va écouter dans leur première 45 tours des CCCP fedeli alla linea, live in Pankow. Les 45 tours s'appelaient Orthodossia. Je vais le dédier à mon copain Eduardo.

Et à propos des petites maisons de disques indépendantes, là, je vais vous faire écouter une chanson tirée du premier album de cette band qui s'appelle Atrox. L'album s'appelle The Night Remains et c'est la première sortie de la Trinciato Forte de Salso Maggiore, que c'était une toute petite maison de disques. À l'active, elle a d'avoir, je pense, même pas une dizaine de sorties. En tout cas, ça, c'est la toute première. On va écouter les Atrox Carnival Foods.

Et on va continuer avec une band de Milan qui s'appelait les Hans. Da un demo sorti en 1982 che troverà la place après en 95 sur une compilation appelée Sex Hypnotico. On va écouter en fait un morceau qui s'appelle Maximilian Alderfer. Probablement la plupart d'entre vous ça vous dira rien, mais en fait c'est Maximilian Alderfer, Max. C'était le protagoniste en fait du film de la réalisatrice italienne Liliana Cavani avec Charlotte Rampling et Dirk Bogarde de la part de Maximilian Alderfer. Le film c'était Les Portiers des Nuits. The Huns.

Et on reste à Milan et je vais vous faire écouter une des bandes les plus connues à cette époque-là. En fait, comme vous avez bien compris et comme je vous ai déjà dit, on part des débuts années 80. Là, pour être précis, le morceau qu'on va entendre c'est 85, mais la band elle était déjà active à partir de 1982. On va écouter la band de Fabio Magistrali et de Paolo Mauri, les Weimar Gesang, dans leur troisième cassette qu'ils ont partagée avec les Plastic Trash, sortie avec la fanzine VM de Monza. On va écouter Light Tide Place, Weimar Gesang.

Et on s'éloigne de Milan d'environ 60 km pour aller à Bergame et rencontrer un groupe qui s'appelle Art Boulevard, un grand groupe d'ailleurs, même s'il n'a eu pas trop de chance, mais à l'actif seulement deux cassettes et un standing play, mais en tout cas un grand groupe quand même. J'ai eu la chance de les côtoyer pendant plus ou moins 2-3 ans et je les ai vus live, je ne sais pas combien de fois, c'était vraiment un groupe énorme. En tout cas, Art Boulevard, Take the Gun, dans leur première cassette.

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4: Salut à tous. Après une série de concerts à guichets fermés en France et au Royaume-Uni, notamment lors du fameux dimanche à Dingwalls à Camden, organisé par Gilles Peterson et Patrick Forge, Cotonette est de retour à Paris. Et c'est donc une captation live que nous vous proposons maintenant. Un concert enregistré au studio d'Hermitage, c'était le 7 juin, et la formation était au complète pour présenter son dernier album, Victoire de la musique. Cette une heure et demie de concert que nous vous proposons maintenant de vivre ensemble avec tous les membres du groupe qui sont sur scène. Il y a Farid Bah à la guitare, Jean-Claude Keibali à la basse, David Georgelet est à la batterie, Benoît Giffard au trombone, Franck Chatonat est au saxophone, c'est lui qui s'occupe également des arrangements, Christophe Touzalin est à la trompette et au clavier, et Florian Pellissier est avec ses trois claviers, ils sont tous sur scène, le concert va commencer. Je vous souhaite un excellent concert.

Merci beaucoup. Obrigado. Franck Chatonat au saxophone, s'il vous plaît. Il est magnifique. Merci. J'ai pas mon texte, j'ai pas révisé. Alors c'est la quatrième édition de la résidence de Cotonnette au studio de l'Ermitage et on est hyper content. Je sais que j'ai repéré quelqu'un qui est venu les quatre fois. Donc je vais t'offrir un demi d'eau tout à l'heure. C'était le prix à gagner quand on vient aux quatre résidences. Alors je vous dis pas ce qu'il y a pour la huitième. Voilà, ça c'était là. Normalement c'est le moment où vous devez rire. Et on enchaîne. C'est Cotonnette.

Jean-Claude Kebaili à la basse, s'il vous plaît. Et avant que j'oublie, parce que les trois derniers résidents, j'ai oublié. Merci à l'Ermitage.

Obrigado. É, foi um... C'est le tube de Cotonette qui s'appelle A-E-I-O-U et qu'on a enregistré avec une légende brésilienne qui s'appelle Dimelo. C'est le deuxième album caché de Cotonette. Donc si vous le trouvez, il vaut de l'or. Voilà. Bonne chasse à tous. Et toutes, bien sûr. Voilà. Ainsi se termine ce premier set. Bientôt. Bientôt. Bientôt. Mais ça va se terminer, sachez-le. Donc profitez du moment présent. C'est important. C'est Cotonette avec Olivier Caron au trombone, s'il vous plaît. Et on tient à remercier l'équipe du studio de l'Ermitage. Merci. Ah oui, et aussi, j'ai oublié un truc complètement important. On vient de me rappeler dans l'oreillette. Quand je me lève, il y a des tout petits là-bas qui ne me voient pas. Et c'est enregistré. Non, pas toi. Là-bas, j'ai dit. Ce soir, on est en direct sur Radio Campus. Alors, faites un maximum de bruit, quoi, comme si c'était plein. Alors, c'est Radio Campus. Alors, calmez-vous un petit peu. Ça reste Radio Campus Paris. Mais. Le journaliste tout à l'heure est venu me voir et m'a dit il y a peut-être une ouverture pour Radio Campus France. Et ça, j'avoue que ça dépend un peu de vous. Voilà. Parce que nous, ce sera très bien de toute façon, mais c'est le rapport public. Quoi. Voilà. Donc, ça, c'était aussi une blague. Normalement, il faut rire. Et après, c'est quoi ? Après, c'est African Jive.

0: Merci.
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Vous avez lu l'histoire de Jesse James? Comment il vécu? Comment il est mort? Ça vous a plu, hein?

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